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2: Allez, bienvenue dans le plus grand morning de la Loire, où on s'amuse cette semaine. 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Dans un instant, on évoque le thème du jour avec Valentin. On fera également un point sur la météo du jour et pour les hits. Voici Lady Gaga, c'est Alejandro. Je vous souhaite un bon début de journée.

0: bienvenue à Valentin qui était là de bonne heure ce matin. Bonjour Valentin.
1: Bonjour Christophe, bonjour à tous.
0: Tu n'as pas pesté dans ta voiture au volant ce matin, tout s'est bien passé, la circulation était fluide.
1: Très bien, très bien.
0: On en parle ce matin, c'est à l'occasion de la journée nationale de la sécurité routière. Alors j'avais envie de vous poser la question au volant, qu'est-ce qui vous énerve le plus? Les auditeurs ont été très, très rigolos, je dois bien l'avouer. Alors à la question, qu'est-ce qui vous énerve le plus, Aline répond les gens dans les voitures. Avec des éclats de rire. Ça doit être Virginie. Sur l'autoroute, les personnes qui restent au milieu et qui doublent de l'air. Voilà, ça pourrait être peut-être quelque chose qui m'énerve. Par contre, je me sens un petit peu, parce que souvent on s'énerve contre les autres, mais des fois il faut voir personnellement ce que l'on ne fait pas. Et oui, Jean-Claude nous dit, il y a tant à dire, les clignotants ne fonctionnent plus apparemment. C'est vrai que j'ai tendance à ne pas forcément bien mettre le clignotant. Il y a quelque chose qui t'énerve un petit peu ou que tu fais pas bien?
1: Ouais,
0: tu
1: moi, reconnais. Comme on vient de l'entendre là, ceux qui sont au milieu, quand il y a trois voies. C'est insupportable.
0: Exactement. Et c'est ce qui crée des bouchons. Dès que la circulation est un petit peu dense, le fait de rester au milieu bien crée des bouchons. On en parle ce matin. Merci Valentin. La météo du jour, est-ce qu'elle va nous imposer à mettre les essuie-glaces ou pas?
1: Non, c'est pas mal. Aujourd'hui, on a quand même quelques nuages, mais on est bien au niveau des températures.
0: Bon, très bien. Mais écoute, on fait un petit point sur la météo du jour dans quelques instants. On trouvera également tout à l'heure à 6h30 pour le premier point sur l'actualité locale. Mais tout de suite, voici Manon Lisa. C'est le petit péché. Je vous souhaite un bon début de journée.

0: Allez, voici tout de suite un point météo sur cette journée de mardi.
1: Ça va être un petit peu plus nuageux qu'hier, surtout cet après-midi, même si on aura quand même quelques éclaircies. Côté température, il va faire un tout petit peu plus chaud. On devrait atteindre les 19 degrés pour les maxi à Firmini, 20 degrés à Saint-Etienne et à Charlieu, 21 à Rouen, à Feur et à Saint-Galmier, 22 à Montbrison et jusqu'à 23 degrés à Saint-Pierre-de-Beuf. Et puis demain, à noter que ce sera le retour du soleil avec assez peu de nuages.
0: Eh bien, merci Valentin. Comme je le disais, on te retrouve à 6h30 pour les infos. Dans un instant, les petites infos du jour. Avant cela, on va s'écouter Wakefield, Saturday Night. Et Claudio Capeo, c'est une chanson.

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0: infos du jour. Bonjour.
1: Bonjour, nous sommes le mardi 13 octobre. On va souhaiter une bonne fête au Géraud et on va souhaiter l'anniversaire d'un artiste, un Rouennais. Il s'appelle Michel Granger. Donc vous le connaissez peut-être pas forcément, il a 80 ans. C'est un artiste peintre, illustrateur et plasticien de renommée internationale. Il est né dans le quartier de l'Arsenal à Rouen, puis s'est installé à la fin des années 60 sur Paris. Son œuvre est particulièrement connue pour ses représentations de la planète Terre et ses illustrations réalisées pour la télé, la presse et la musique. Et l'histoire incroyable que j'ai trouvée, eh bien, c'est que Michel Granger a réalisé l'une des pochettes de disques les plus célèbres de la musique électronique, celle de l'album Oxygène de Jean-Michel Jarre. Pour vous rafraîchir la mémoire, Oxygène, c'était ça. Ouais, ça a un peu vieilli, mais c'était pour l'époque plutôt novateur, les synthés de Jean-Michel Jarre. Et pour la petite histoire de cette collaboration étonnante, eh bien, c'est l'actrice Charlotte Rampling qui était à l'époque la compagne de Jean-Michel Jarre, qui découvre une œuvre de Michel Granger dans une galerie parisienne. Elle l'achète, elle rentre chez elle, et là, Jean-Michel Jarre décide d'en faire la pochette de cet album Oxygène. Pour la petite anecdote, l'œuvre avait déjà pour titre Oxygène avant même de devenir la couverture du disque. On continue dans la musique et aujourd'hui on va souhaiter un bon anniversaire à Gaëtan Roussel. Il a 54 ans, chanteur des groupes Louise Attack et Tarmac. Le premier album de Louise Attack a été un énorme succès, il s'est vendu à plus de 2,5 millions d'exemplaires. Et Gaëtan Roussel, eh bien on l'écoute même sur la radio de la Loire beaucoup en ce moment avec Moziman, avec ce titre-là. Alors là aussi, histoire étonnante, puisque le titre Soon est né du concept sur les réseaux sociaux. Je vous en parle souvent, j'aime beaucoup d'ailleurs ce concept de Moziman. Ça s'appelle le Dream Track, c'est-à-dire qu'il propose à des artistes, à des invités, de leur réaliser un morceau électro de leur choix, en intégrant mais n'importe quoi, des samples, des extraits de films, des extraits de musique. Et en fait, le défi de Gaëtan Roussel était de revisiter son propre tube Help Myself, sorti en 2010, en lui donnant une couleur plutôt électro. Résultat, eh bien, c'est ce titre Soon. C'est parti d'une presque une blague, j'allais dire, d'un petit dream track sur les réseaux sociaux, et c'est devenu un vrai succès. Pour l'anecdote, Moziman a raconté que Louise Attack accompagnait les trajets en voiture de son enfance, et des années plus tard, travailler avec Gaëtan Roussel a donc été particulièrement émouvant pour lui. Je vous propose de passer au bon mot du jour, ça m'a fait marrer. Les enfants, c'est comme les paix, c'est quand ils sont silencieux qu'il faut se méfier. Et voici pour le retour des hits.

0: très bon. Il y aura aussi Pierre Garnier, l'horizon et les infos qui arrivent à tout de suite.
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0: Il est 6h30, voici les infos locales présentées par Valentin Barthévion. Bonjour Valentin.
1: Bonjour Christophe, bonjour à tous.
0: À la une, c'est reparti pour une nouvelle journée de grandes manifestations lycéennes.
1: Ouais, la grogne des lycéens n'est pas terminée, loin de là. C'est parti pour l'acte 5 à Saint-Étienne. Une manifestation est prévue au départ de la Bourse du Travail à 10h30 ce matin. Certains jeunes ont par ailleurs lancé une enquête auprès d'environ 1370 élèves répartis dans 57 lycées du département. Santé mentale, Parcoursup et moyens financiers y sont abordés. Cet élève à Jean Monnet qui souhaite rester anonyme nous explique à quoi sert cette démarche.
2: Alors ces chiffres, ils vont nous permettre d'appuyer nos propos quand on va voir le préfet. Ils nous ont aussi permis d'appuyer nos propos avec le DESDEN mardi. Donc là, le but, c'est de continuer à avoir encore plus de réponses et de pouvoir diffuser au plus ces nombres et donner accès donc aux questionnaires, aux politiques, pour qu'elles puissent vraiment s'appuyer dessus pour les futures actions, j'espère, qu'elles vont mener. Pour l'Assemblée lycéenne, le but, c'est au moins d'aller au niveau régional. Et après, pour l'ensemble du mouvement étudiant, c'est surtout au niveau national que ça va se baser, sur l'éducation nationale, sur les moyens qu'ils mettent en général. Le but, c'est de changer globalement l'éducation.
1: Un des propos recueillis par Mathéo Suza. Notez qu'aujourd'hui, un rendez-vous est aussi organisé à Rouen depuis l'IUT à 10h30 également. On rappelle qu'un arrêté du préfet interdit le port et le transport de divers dispositifs de pyrotechnie inflammable dans 9 communes du département. En tout cas, les lycéens auront le soutien de plusieurs syndicats et fédérations qui vont eux aussi manifester.
0: Eux ont été pris par la patrouille en train de faire des choses d'adultes.
1: Oui, à Saint-Étienne, 2 quinquagénaires seront prochainement convoqués pour exhibition sexuelle. Vendredi dernier dans la matinée, ils ont été surpris en plein débat sexuel dans une voiture dans le secteur de la colline des Pères de Saint-Té. Souci, la voiture, vitre baissée, était stationnée non loin d'une école. C'est un papa qui a appelé la police. À Rive-de-Gier, attention, une nouvelle coupure d'eau est prévue aujourd'hui dans le cadre de la poursuite des travaux de remplacement des vannes du réseau d'eau potable. De 11h à 16h, plusieurs secteurs seront concernés, comme la rue d'Orient ou la rue Jean Jaurès. Comme la semaine dernière, la ville vous invite à prévoir une réserve d'eau. On vous a mis toutes les infos sur activeradio.com.
0: En foot, les 5 clubs ligériens sont fixés en Coupe de France.
1: Ouais, le tirage au sort du 6e tour de la compétition a eu lieu hier soir à Lyon. C'est l'ultime tour avant l'entrée en lice des clubs de Ligue 2 et donc de l'AS Saint-Etienne. Alors le FCO Firminy affrontera Brioude, Saint-Paul-en-Jarret ira défier le FC Muzolet, le Rouennais Foot recevra Lyon-la-Duchère, Vauche ira sur la pelouse d'Amblavaise et puis Feur affrontera Monistrol. Les matchs auront lieu dans 15 jours. On vous a mis là encore toutes les affiches sur activeradio.com. Toujours en sport, il y a du basket ce soir. Le SCAB, pensionnaire d'élite 2, joue son 32e de finale de Coupe de France. Et pas contre n'importe qui, les hommes de Julien Cortet vont défier un club de premier division, la JDA Dijon, qui est d'ailleurs leader de Betclic Elite. Coup d'envoi de ce très gros match ce soir à 20h au Palais des Sports d'Andrézieux-Boutéon.
0: Et puis en tennis, l'Open de Rouen continue aujourd'hui.
1: Ouais, avec encore de belles affiches. Le français Moïse Kouamé affronte notamment l'allemand Diego Dedura. Autre match, le duel 100% français entre Giovanni Mpechi Péricard et Étienne Donnet. C'est à la Halle Vacheresse à 19h40. À noter qu'hier, c'est passé pour la tête de série numéro 1 du tournoi Hugo Gaston, qui s'est imposé en 2-7, 6-1, 6-1 face à Daniel Jade. Direction le second tour pour Benjamin Bonzi.
0: Et on passe à la météo du jour.
1: Ça va être un petit peu plus nuageux qu'hier, surtout cet après-midi. Même si on aura globalement des éclaircies toute la journée. Côté température, un petit peu plus chaud qu'hier. 19 degrés attendus pour les maxi à Firminy dans l'Ondaine, 20 degrés à Saint-Étienne et à Charlieu, 21 à Rouen, 21 également à Feur et à Saint-Galmier, 22 à Montbrison et jusqu'à 23 degrés à Saint-Pierre-de-Beuf.
0: Merci beaucoup Valentin, on te retrouve tout à l'heure à 7h pour un nouveau point sur l'actu à pâté. Voici Rosé et Bruno Mars.

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1: Allez, bienvenue dans le plus grand morning de la Loire. Aujourd'hui, on parle d'hamburger, une journée gourmande pour ce sandwich venu des États-Unis. C'est la journée internationale de ce bon produit que vous aimez, qui doit son nom à la ville allemande de Hambourg. Et oui, il est européen et pas d'origine américaine. Les Français, on s'en fout d'ailleurs, qui sont parmi les plus gros consommateurs de burgers en Europe. Mais dans la Loire, avec 1359 fast-food, on est en 36e position sur 107 départements. Le top 3, c'est pour Paris, les Bouches-du-Rhône et le Nord. Vous êtes raisonnable dans la Loire. La journée du hamburger, on en parlera tout à l'heure avec Valentin, et je connais sa bonne adresse pour manger les meilleurs. Il nous en parlera. Mais pour l'heure, le taroscope de Stéline arrive, et pour les hits, Sia avec Gimme Love.

0: les béliers, vous devez vous appliquer dans votre travail sur le fruit de votre activité pour répondre à vos besoins. Les taureaux, vous allez mettre fin à une relation de manière radicale, cela vous soulagera profondément. Les gémeaux, vous ferez un déplacement ou un voyage pour conclure une affaire ou un investissement rentable à long terme. Les cancers, eh bien ne gaspillez pas votre énergie à des choses futiles, cela vous amène un stress inutile. Les lions, rien ne semble vous arrêter pour obtenir ce que vous voulez, mais à force de courir, vous en oubliez l'essentiel. Les vierges, vous aurez un choix à faire, une épreuve à surmonter, vous devez prendre position de manière ferme. Les balances, un heureux événement vous permettra de réaliser un projet considéré comme irréalisable jusqu'alors. Profitez. Scorpion, des nouvelles importantes arrivent. Elles vous demanderont de faire un choix lucide qui changera certainement votre futur proche. Les sagittaires, vigilance. Vous devez être prudent dans vos investissements car vous risquez de vous faire avoir. Les capricornes, vous obtiendrez une promotion qui vous permettra d'élargir votre horizon social et d'être sur le devant de la scène. Les verseaux, l'inconstance d'une personne de votre entourage proche vous perturbe. Tâchez de savoir de quoi il en retourne. Enfin, poisson, vous trouverez l'énergie qui vous permettra de mener à terme un projet laissé en suspens. La phrase qu'a choisi Stéline aujourd'hui, avoir un but trace la vie. Et voici le retour des hits avec Mojo, c'est Lady.
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0: vous énerve le plus. Et c'est vrai qu'en réfléchissant personnellement à ce que je pouvais dire sur ce qui m'énerve au volant, il y a quand même des choses que l'on ne fait pas bien soi-même. Et ça, je dois l'avouer, c'est ce que nous dit Jean-Claude. Les clignotants ne fonctionnent plus apparemment. Et c'est vrai qu'après quelques années de permis, on a tendance un petit peu à se laisser aller. Tu es d'accord avec moi, Valentin, ou pas?
1: Non, moi je mets toujours les clignotants. Je déteste ceux qui ne les mettent pas.
0: Ah bah très très bien.
1: Ah vraiment, ça m'insupporte.
0: Alors,
1: ça.
0: Ouais, c'est vrai que j'ai tendance sur l'autoroute. Voilà.
1: Surtout sur les ronds-points. Quand tu rentres dans un rond-point,
0: je suis d'accord avec toi.
1: Tu vois le mec en face qui le met pas, ça m'énerve parce que tu sais pas si tu peux rentrer ou pas. Et... Moi, de toute façon, s'il le met pas, je rentre.
0: Ah bah,
1: et
0: ouais.
1: S'il est pas content, c'est comme ça.
0: Alors après, sur les ronds-points, c'est vrai qu'il faut aussi bien savoir les prendre, c'est-à-dire se mettre sur la voie intérieure, ça aussi. Bon, ouais, c'est quelque chose que l'on a oublié. Mais tu as raison. D'ailleurs, ça énerve Jean-Claude. Hein, les clignotants fonctionnent plus apparemment. Aline nous dit qu'est-ce qui vous énerve le plus au volant? Alors elle répond les gens dans les voitures. Voilà, c'était assez rigolo. Ouais. Et puis un truc qui nous énerve aussi tous les deux, c'est ce qu'on a en commun. C'est vrai que c'est les gens qui restent au milieu sur l'autoroute, sur la voie du milieu et qui doublent de l'air, nous dit Virginie. Très rigolo. Rémi nous parle des gens qui ne mettent pas les phares sous la pluie ou dans le brouillard. C'est vrai que ça, c'est particulièrement dangereux. Bon, il faut être prudent au volant et on vous le rappelle régulièrement, que ce soit à l'occasion des infos ou du point sur l'active futée. Vous continuez à réagir sur les réseaux. Aujourd'hui, on se lâche sur les autres. Vous parlerez de vous demain au volant. Qu'est-ce qui vous énerve le plus? Les habitudes qui vous agacent vraiment? On en parle ce matin. Dans un instant, on refait un point sur l'actualité. Avant cela, Nika Run Track Mind. Et puis les infos qui arrivent. À tout de suite.
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0: Allez, bon début de journée, vous écoutez le plus grand morning de la Loire. Il est 7h. Et voici les infos avec Valentin Barthévion. Bonjour Valentin.
1: Bonjour Christophe et bonjour à tous.
0: À la une, les lycéens descendent à nouveau dans la rue aujourd'hui.
1: Ouais, mobilisation nationale à Saint-Etienne. Les lycéens vont encore défiler dans les rues. Le cortège s'élancera devant la Bourse du Travail à 10h30. Au même moment, un autre rassemblement aura lieu devant l'IUT à Rouen. En tout cas, pour l'occasion, certains jeunes ont lancé un sondage. Environ 1370 réponses ont été récoltées. Harry, élève en première à Honoré Durfay à Bellevue à Saint-Etienne, nous parle des résultats de ce sondage.
2: Ce qu'on peut retenir du sondage, c'est que très peu d'élèves sont à l'aise avec l'état actuel du système scolaire. Beaucoup d'élèves soutiennent le mouvement, comprennent la colère qu'il y a pu avoir suite au peu d'aménagements qui ont suivi ces mobilisations. La plupart sont d'accord sur le fait que les actions qui ont été mises en place par l'État ou par la région sont infimes par rapport à ce qu'ils pourraient faire pour nous aider à avoir des meilleures conditions. On ne demande pas non plus d'avoir des établissements luxueux. On veut juste des conditions normales et qui restent vivables pour tout le monde, pour pouvoir étudier correctement. On n'est pas là juste pour sécher. On est là juste parce qu'on veut des conditions correctes pour justement mieux étudier et avoir plus de chances pour notre avenir.
1: Un des propos recueillis par Mathéo Suzan. On rappelle que dans le cadre de la manifestation prévue aujourd'hui, un arrêté du préfet interdit le port et le transport de divers dispositifs de pyrotechnie et inflammables dans 9 communes du département. En tout cas, les lycéens qui ont été reçus hier par le préfet auront le soutien de plusieurs syndicats et fédérations qui vont eux aussi manifester aujourd'hui. À Saint-Chamond, c'est parti pour la 4e édition de GoFab. Le salon est de retour. Aujourd'hui, c'est le grand rendez-vous de l'industrie du futur qui va réunir de nombreuses entreprises ligériennes à l'Arena Saint-Étienne Métropole à Saint-Chamond. Au programme, conférences, table ronde, un showroom de près de 50 à 60 offreurs de solutions ou encore un mur des métiers proposé par France Travail. Dans le reste de l'actualité, plusieurs magasins de grandes distributions comme Super U, Leclerc ou encore Intermarché ont été visés par une cyberattaque visant leurs installations frigorifiques. De nombreuses marchandises devenues impropres à la consommation ont été jetées à la poubelle. Le Premier ministre Sébastien Lecornu a saisi l'Agence nationale de sécurité des systèmes d'information.
0: Et puis en parlant de supermarché, il y a une bonne nouvelle.
1: Ouais, l'Assemblée nationale a adopté un texte qui pérennise l'usage des tickets resto pour faire les courses dans les supermarchés. Environ 6 millions de salariés bénéficient de titres restaurants. Le texte doit désormais être examiné au Sénat. En foot, retour chez nous, les 5 clubs ligériens sont fixés en Coupe de France. Le tirage au sort du 6e tour de la compétition a eu lieu hier soir à Lyon. C'est l'ultime tour avant l'entrée en lice des clubs de Ligue 2 et donc de l'AS Saint-Etienne. Le FC Firmini affrontera Brioude, Saint-Paul-en-Jarret ira défier le FC Musolet, le Rouennais Foot recevra Lyon-la-Duchère, Vosges ira sur la pelouse d'Amblavez et puis Feur affrontera Monistrol. Les matchs auront lieu dans 15 jours maintenant. On vous a mis toutes les affiches sur activeradio.com.
0: Et puis il y a du basket ce soir.
1: Oui, avec le SCAB, pensionnaire d'élite 2, qui va jouer son 32e de finale de Coupe de France après la Chorale de Rouen la semaine dernière. Et pas contre n'importe qui, les hommes de Julien Cortet vont aller défier un club de première division, la JDA Dijon, qui est leader de Basket Elite. Coup d'envoi du match ce soir à 20h, c'est au Palais des Sports d'Andrézieux Boutéon.
0: Et on termine par la météo de ce mardi.
1: Ça va être un petit peu plus nuageux qu'hier, surtout cet après-midi, on aura quand même le droit à des éclaircies, c'est ce qu'annonce Météo France. Côté température, on va atteindre les 19 degrés pour les maxis à Firmini, 20 à Saint-Etienne et à Charlieu, 21 à Rouen, à Feur et à Saint-Galmier, 22 degrés à Montbrison et jusqu'à 23 degrés dans le sud du département, notamment à Saint-Pierre-de-Beuf. À noter que demain, ce sera le retour du soleil avec assez peu de nuages.
0: Merci beaucoup Valentin, on te retrouve tout à l'heure à la demi. Nous, on va jouer dans un instant avec cette semaine 100% loisirs sur la radio de la Loire. Mais juste avant cela, voici David Guetta, Money.

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1: Allez, bienvenue dans le plus grand morning de la Loire. On s'amuse sur Active. 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Et on continue de s'amuser puisque dans un instant, eh bien, on va jouer avec l'espace loisirs bowling à Riorges après le Green Beer Spa hier et avant Evolue Play. Demain, Andrézieux, ben, je vais vous offrir un bon pour un espace game dans cet espace loisirs bowling à Riorges. Jouez, n'appelez pas tout de suite, on joue juste après ce titre qui arrive. Ça s'appelle Riviera, She Doesn't Mind. Et je vous souhaite un bon début de journée, un bon mardi à l'écoute de la radio de la Loire. 100% loisirs, 100% fun. On s'amuse, on continue et on revient juste après ça.

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1: On joue aujourd'hui avec l'espace loisirs bowling à Riorges. Il y a aussi un escape game, un karaoké, un bowling nouveau, le lancer de hache. Et puis pendant les vacances, eh bien, cet espace bowling, espace loisirs est ouvert tous les jours avec des activités pour tous les âges à partager. En famille, je vous offre maintenant un bon pour un escape game à espace loisirs bowling à Riorges. Vous jouez maintenant en m'appelant au standard. Bonne chance.
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1: L'activité aujourd'hui, c'est un petit escape game, mignon, sympa, à l'espace loisir bowling à Riorges. Et c'est Mélanie de Chalin du Zor qui est sélectionnée. Bonjour Mélanie.
2: Bonjour Active.
1: Bienvenue à toi, tu es en voiture, tu te rends au boulot?
2: Oui, exactement.
1: Qu'est-ce que tu fais dans la vie, Mélanie?
2: Je suis assistante d'éducation.
1: Très bien. Et où ça?
2: Au lycée à Pointe-sur-Lignon.
1: D'accord, très bien. Eh bien, écoute, je vais te souhaiter bonne route, une bonne journée de travail. L'escape game, c'est pour toi, pour les enfants, pour la famille ou plutôt entre potes?
2: En famille, je pense, avec mes deux enfants.
1: Très bien. Écoute, j'ai le plaisir de t'offrir ce bon pour l'escape game, un escape game à espace loisir bowling à Riorges. C'est gagné, directement gagné. Pas de tirage au sort pour ce cadeau. Tu repars avec. Je te souhaite une bonne journée. Et puis merci de nous écouter. Merci de jouer avec nous.
2: Merci beaucoup. J'écoute tous les matins en partant au boulot.
1: Oh, bah, c'est sympa. C'est sympa. Content de t'accompagner. Je te souhaite une bonne journée. Au revoir.
2: Merci à vous.
1: Ciao. Voici le retour des Imagine Dragons, c'est Bones.

0: Allez, dans un instant, Temper City, Self Aware. On s'écoutera aussi Doro et Elvis Crespo avec Baila.
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2: 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Et ce matin, la principale difficulté bien concerne, comme d'habitude, la RN 88 avec un bouchon qui commence dès Firminy en direction de Saint-Étienne. Soyez prudents.
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0: Il est 7h30, voici à nous au point sur l'actu avec Valentin Barthévion. Bonjour Valentin.
1: Bonjour Christophe, bonjour à tous.
0: À la une, c'est reparti pour une nouvelle journée de grande manifestation lycéenne.
1: Et oui, la grogne des lycéens n'est pas terminée, loin de là. C'est parti pour l'acte 5 à Saint-Etienne. Une manifestation est prévue ce matin au départ de la Bourse du Travail à 10h30. Certains jeunes ont par ailleurs lancé une enquête auprès d'environ 1370 élèves répartis dans 57 lycées du département. Santé mentale, Parcoursup et moyens financiers y sont abordés. Cet élève à Jean Monnet, qui souhaite rester anonyme, nous explique à quoi sert cette démarche.
2: Alors ces chiffres, ils vont nous permettre d'appuyer nos propos quand on va avoir le préfet. Ils nous ont aussi permis d'appuyer nos propos avec le DESDEN mardi. Donc là, le but, c'est de continuer à avoir encore plus de réponses et de pouvoir diffuser au plus ces nombres et donner accès donc aux questionnaires, aux politiques, pour qu'elles puissent vraiment s'appuyer dessus pour les futures actions, j'espère, qu'elles vont mener. Pour l'Assemblée lycéenne, le but, c'est au moins d'aller au niveau régional. Et après, pour l'ensemble du mouvement étudiant, c'est surtout au niveau national que ça va se baser, sur l'éducation nationale, sur les moyens qu'ils mettent en général. Le but, c'est de changer globalement l'éducation.
1: Un des propos recueillis par Mathéo Suza, noté qu'un rendez-vous est aussi organisé à Rouen depuis l'IUT à 10h30 ce matin. On rappelle qu'un arrêté du préfet interdit le port et le transport de divers dispositifs de pyrotechnie inflammables dans 9 communes du département. En tout cas, les lycéens auront le soutien de plusieurs syndicats et fédérations qui vont eux aussi manifester aujourd'hui.
0: Eux ont été pris par la patrouille en train de faire des choses d'adultes.
1: Oui, à Saint-Etienne, 2 quinquagénaires seront prochainement convoqués pour exhibition sexuelle. Vendredi dernier, dans la matinée, ils ont été surpris en plein débat sexuel dans une voiture dans le secteur de la colline des Pères de Saint-Etienne. Souci, la voiture, vitre baissée, était stationnée non loin d'une école. C'est un papa qui a appelé la police. À Rive-de-Gier, attention, une nouvelle coupure d'eau est prévue aujourd'hui dans le cadre de la poursuite des travaux de remplacement des vannes du réseau d'eau potable. De 11h à 16h, plusieurs secteurs seront concernés, comme la rue d'Orient ou la rue Jean Jaurès. Comme la semaine dernière, la ville vous invite à prévoir une réserve d'eau. On vous a mis toutes les infos sur activeradio.com.
0: En foot, les 5 clubs ligériens sont fixés en Coupe de France.
1: Et ça y est, le tirage au sort du 6e tour de la compétition a eu lieu hier soir à Lyon. C'est l'ultime tour avant l'entrée en lice des clubs de Ligue 2 et donc de Saint-Etienne. Le FC Auvergne affrontera Brioude. Saint-Paul-en-Jarret ira défier le FC Muselet. Le Rouennais Foot recevra Lyon-la-Duchère. Vauche ira sur la pelouse d'Amblavaise et Puffer affrontera Monistrol. Les matchs auront lieu dans 15 jours. On vous a mis là encore toutes les affiches sur activeradio.com. Toujours en sport, il y a du basket ce soir. Le SCAB, pensionnaire d'élite 2, joue son 32e de finale de Coupe de France. Et pas contre n'importe qui, les hommes de Julien Corté vont aller défier un club de première division, la JDA Dijon, qui est d'ailleurs leader de Betclic Elite. Coup d'envoi du match ce soir à 20h au Palais des Sports d'Andrézieux Boutéon.
0: Et puis en tennis, l'Open de Rouen continue aujourd'hui.
1: Oui, avec encore de belles affiches. Le français Moïse Kouamé affronte notamment l'allemand Diego De Dura. Autre match, le duel 100% français entre Giovanni Mpetshi-Pericard et Étienne Donnet. C'est à la Halle Vacheresse à 19h40. Hier, à noter que c'est passé pour la tête de série numéro 1 du tournoi, Hugo Gaston, qui s'est imposé en 2-7, 6-1, 6-1 face à Daniel Jade. Direction le second tour également pour Benjamin Bonzi.
0: Et on termine par la météo du jour, Valentin.
1: On va avoir quelques nuages aujourd'hui, mais aussi des éclaircies, c'est ce qu'annonce Météo France. Côté température, il fait un tout petit peu plus chaud qu'hier. 19 degrés pour les maxi à Firmini, 20 degrés à Saint-Etienne et à Charlieu, 21 à Rouen, 21 également à Feur et à Saint-Galmier, 22 à Montbrison et jusqu'à 23 degrés à Saint-Pierre-de-Bœuf.
0: Merci beaucoup, les petites infos du jour arrivent. Le temps de s'écouter Clan, Café Conron.

0: infos du jour. Bonjour.
1: Bonjour, nous sommes le mardi 13 octobre. On va souhaiter une bonne fête au Géro et à cet artiste né à Rouen, Michel Granger, que tu connais bien, Valentin.
2: Alors non, pas du tout.
1: Tu ne connais pas Michel Granger?
2: C'est un chanteur?
1: Non, je te rassure, je ne le connaissais pas du tout.
2: Ah, okay, bon, ça va.
1: Michel Granger, 80 ans aujourd'hui. Alors pourquoi je vous parle de cet artiste peintre, illustrateur et plasticien de renommée internationale qui est né dans le quartier de l'Arsenal à Rouen, mais qui est ensuite parti sur Paris? Simplement parce que j'ai adoré cette histoire. Cet artiste réalise des œuvres d'art. Il expose à Paris et dans l'exposition, on rentre Charlotte Rampling, qui est une actrice et qui est à l'époque la femme de Jean-Michel Jarre. Alors là, tu n'as pas forcément la ref de ce grand artiste français qui est un des pionniers de la musique électronique. Donc sa femme Charlotte Rampling rentre de cette galerie où elle achète une œuvre de Michel Granger. Jean-Michel Jarre adore et il en fait la pochette de son disque.
2: Oh,
1: et
2: wow.
1: Ce disque c'était Oxygène.
2: Ah ok.
1: Alors tu connais peut-être cette musique. C'était Oxygène 4 de l'album Oxygène de Jean-Michel Jarre. Voilà pour la petite anecdote. Et puis ce qui est sympa, c'est que l'œuvre s'appelait Oxygène aussi. Voilà,
2: okay,
1: donc
2: elle
1: le connaît parfaitement. Coup de cœur pour Jean-Michel Jarre. Et du coup, c'est une des pochettes les plus emblématiques de l'histoire de la musique. Et c'est un Rouennais.
2: Okay.
1: Voilà. Voilà pour ma petite info, mais je t'assure que je ne connaissais pas Michel Granger.
2: Non, mais c'est intéressant, franchement.
1: Avant de creuser un petit peu. Lui, par contre, tu dois connaître Gaëtan Roussel, qui fête ses 54 ans et qui, avec Moziman, a fait un Dream Track. C'est celui-ci. Et qui, du coup... Voilà, j'en parle souvent du concept des Dream Track de Moziman parce que j'aime beaucoup. Tu regardes un peu sur les réseaux.
2: Ouais, c'est pas quand c'est un remix avec.
1: Ouais, exactement. Il reçoit des invités et les invités, mais des fois, lui demandent des trucs complètement dingues. Je voudrais que tu mettes telle musique avec le bruit de ça, une réplique de film. Et il fait des titres. Et ben voilà, ce titre Soon qu'on vous passe sur Active est né d'un Dream Track lors du Dream Track de Gaëtan Roussel. Pour la petite anecdote, Moziman était un grand fan de Louise Attaque, le groupe de Gaëtan Roussel. Moziman était fan de ce groupe et il écoutait toujours dans la voiture. Ça lui rappelle des bons souvenirs d'enfance et du coup, travailler avec Gaëtan Roussel a pris une dimension particulière pour lui. Voilà l'actualité de Gaëtan Roussel qui fête aujourd'hui ses 54 ans. On passe au bon mot du jour. Il m'a fait rire, tu vas me dire ce que t'en penses. Les enfants, c'est comme les paix. C'est quand ils sont silencieux qu'il faut se méfier.
2: Pas mal, j'avoue.
1: Allez, le retour des hits avant le taroscope de Stéline. C'est Scheim. Et bon début de journée. Vous écoutez le plus grand morning de la Loire. Soyez les bienvenus et je vous souhaite un bon mardi.

0: de Stéline.
1: Les béliers, vous devez vous appliquer dans votre travail. Les taureaux, eh bien, vous allez mettre fin à une relation de manière radicale. Cela vous soulagera profondément. Les gémeaux, vous ferez un déplacement ou un voyage pour conclure une affaire ou un investissement rentable à long terme. Les cancers, ne gaspillez pas votre énergie à des choses futiles. Cela vous amène un stress inutile. Les lions, rien ne semble vous arrêter pour obtenir ce que vous voulez, mais à force de courir, vous en oubliez l'essentiel. Les vierges, vous aurez un choix à faire, une épreuve à surmonter. Vous devez prendre position de manière ferme. Les balances, un heureux événement vous permettra de réaliser un projet considéré comme irréalisable jusqu'alors. Les scorpions, de nouvelles importantes arrivent. Elles vous demanderont de faire un choix lucide qui changera certainement votre futur proche. Les sagittaires, vigilance, vous devez être prudent dans vos investissements car vous risquez de vous faire avoir. Les capricornes, vous obtiendrez une promotion qui vous permettra d'élargir votre horizon social et d'être sur le devant de la scène. Les Verseau, l'inconstance d'une personne de votre entourage proche vous perturbe. Tâchez de savoir de quoi il en retourne. Enfin, poisson, vous trouverez l'énergie qui vous permettra de mener à terme un projet laissé en suspens. La phrase du jour, choisie par Stéline, avoir un but trace la vie.
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0: week-end. À l'instant, c'était Blinding Lights. Aujourd'hui, on parle de hamburger parce que c'est la journée internationale du hamburger. Qui, vous le savez, contrairement à ce que l'on pense, ce sandwich n'a pas été inventé aux États-Unis, mais on lui doit le nom de la ville allemande, Hambourg. Les Français, on s'en fout, ils sont parmi les plus gros consommateurs d'ailleurs de burgers en Europe. Et si on considère qu'on mange essentiellement les burgers dans les restaurants de type fast-food, entre autres, eh bien, il y en aurait 1359 dans la Loire. Donc, vous aimez, mais c'est pas non plus le département où on en consomme le plus. 36e, la Loire, sur les 107 départements et collectivités recensés. Les départements là où on mange le plus de burgers, forcément Paris. Vu le nombre, les Bouches-du-Rhône en deuxième position et en troisième, plutôt inattendu, eh bien, c'est le Nord qui mange le plus de hamburgers. Dans un instant, je vous propose ma spécialité. C'est le burger double hit avec une petite compotée d'infos. Ça arrive dans un instant.
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20: Et ça coince ce matin sur l'autoroute si vous venez de Lyon à partir de Rive-de-Gier jusqu'à Grand-Croix. Quelques difficultés ensuite lorsque vous arrivez sur Saint-Etienne, mais rien de bien dramatique ce matin. Du monde sur la RN88 comme d'habitude depuis Firminy en direction de Saint-Etienne. Puis pas mal d'attente ce matin sur la D498 depuis Saint-Marcelin. Comptez une dizaine de minutes d'attente pour rejoindre la 72. La 72 qui est ralentie légèrement lorsque vous arrivez sur Saint-Etienne. Soyez prudents.
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0: Allez, dans un instant, Ojal Moving to Boston et les infos, c'est avec Valentin Barthévian qui arrive tout de suite dans moins d'une minute.
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0: Quentin.
1: Bonjour Christophe, bonjour à tous.
0: À la une, les lycéens descendent à nouveau dans la rue aujourd'hui.
1: Ouais, une mobilisation nationale à Saint-Etienne. Les lycéens vont donc défiler dans les rues. Le cortège va s'élancer devant la Bourse du Travail à 10h30. Au même moment, un autre rassemblement aura lieu dans l'IUT de Roanne. En tout cas, pour l'occasion, certains jeunes ont lancé un sondage. Environ 1370 réponses ont été récoltées. Harry, élève en première à Honoré-Durfé, nous parle des résultats de ce sondage.
2: Ce qu'on peut retenir du sondage, c'est que très peu d'élèves sont à l'aise avec l'état actuel du système scolaire. Beaucoup d'élèves soutiennent le mouvement, comprennent la colère qu'il y a pu avoir suite au peu d'aménagements qui ont suivi ces mobilisations. La plupart sont d'accord sur le fait que les actions qui ont été mises en place par l'État ou par la région sont infimes par rapport à ce qu'ils pourraient faire pour nous aider à avoir des meilleures conditions. On ne demande pas non plus d'avoir des établissements luxueux. On veut juste des conditions normales et qui restent vivables pour tout le monde, pour pouvoir étudier correctement. On n'est pas là juste pour sécher. On est là juste parce qu'on veut des conditions correctes pour justement mieux étudier et avoir plus de chances pour notre avenir.
1: Un des propos recueillis par Mathéo Suzan. On rappelle que dans le cadre de la manifestation, un arrêté du préfet interdit aujourd'hui le port et le transport de divers dispositifs de pyrotechnie inflammable dans 9 communes du département. En tout cas, les lycéens qui ont été reçus hier par le préfet de la Loire auront le soutien de plusieurs syndicats et fédérations qui vont eux aussi manifester aujourd'hui. À Saint-Chamond, c'est parti pour la 4e édition de GoFab. Ce salon est de retour. C'est le grand rendez-vous de l'industrie du futur, qui va réunir de nombreuses entreprises ligériennes à l'Arena à Saint-Etienne Métropole à Saint-Chamond. Au programme, conférences, tables rondes, un showroom de près de 50 à 70 offreurs de solutions ou encore un mur des métiers proposé par France Travail. Dans le reste de Super U ont été cyberattaques visant leurs installations frigorifiques. De nombreuses marchandises devenues impropres à la consommation ont été jetées à la poubelle. Le Premier ministre Sébastien Lecornu a saisi l'Agence nationale de sécurité des systèmes d'information.
0: Et puis en parlant de supermarché, il y a une bonne nouvelle.
1: Ouais, l'Assemblée nationale a adopté un texte qui pérennise l'usage des tickets resto pour faire les courses dans les supermarchés. Vous êtes environ 6 millions de salariés à bénéficier de titres restaurants. Le texte doit désormais être examiné au Sénat. En foot, les 5 clubs ligériens sont fixés en Coupe de France. Le tirage au sort du 6e tour de la compétition a eu lieu hier soir à Lyon. C'est l'ultime tour avant l'entrée en lice des clubs de Ligue 2 et donc de l'AS Saint-Etienne. Le FC Firmini affrontera Brioude. Saint-Paul-en-Jarret ira défier le FC Muselet. Le Rouennais Foot recevra la Duchère. Vauche ira sur la pelouse d'Amblavaise. Et puis Feur affrontera Monistrol. Les matchs auront lieu dans 15 jours. On vous a mis toutes les affiches sur activeradio.com.
0: Et puis il y a du basket ce soir.
1: Ouais, avec le SCAB, pensionnaire d'élite 2, qui joue son 32e de finale de Coupe de France. Et pas contre n'importe qui, les hommes de Julien Cortet vont défier un club de première division, la JDA Dijon, qui est d'ailleurs leader de Betclic Elite. Coup d'envoi du match ce soir à 20h au Palais des Sports d'Andrézieux-Boutéron.
0: Merci beaucoup Valentin, on passe à la météo du jour. Quel temps fait-il aujourd'hui, mardi 13 octobre?
1: On va avoir des éclaircies mais aussi pas mal de nuages dans le ciel ligérien, surtout cet après-midi. Côté température, on est plutôt pas mal, vraiment bien, même 19 degrés pour les maxis à Firmini, 20 à Saint-Etienne et à Charlieu, 21 à Roanne, à Feur et à Saint-Galmier, jusqu'à 22 degrés du côté de Montbrison. Demain, ce sera le retour du soleil avec assez peu de nuages.
0: Merci beaucoup Valentin, dans un instant le quiz expresso, juste après le retour des hits.

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1: Il sera prochainement en tournée à Saint-Romain-le-Puy. Creutilleux, Chalon, Savigneux, et bientôt dans votre ville. Enfin, s'il y a un green. Christophe Sautarel est dans le plus grand morning de la Loire.
2: Allez, bienvenue dans le plus grand morning de la Loire. C'est l'heure de jouer le quiz expresso. Et ce matin, j'accueille Alexandra de Saint-Just-en-Romer. Bonjour Alex.
3: Bonjour.
2: Bienvenue à toi. Je te laisse te présenter. Tu fais quoi dans la vie, Alexandra?
3: Je suis secrétaire médicale.
2: D'accord, très bien. Tu bosses où?
3: À l'hôpital Nord.
2: Ah, hôpital Nord, très bien. Tu bosses aujourd'hui?
3: Oui, j'y vais là, oui.
2: Ah, bah je t'en retiens pas longtemps, ça tombe bien. Le quiz expresso, comme le nom l'indique, c'est rapide.
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2: Juste le temps de se faire couler un petit noir, et c'est fait. Le quiz expresso, le quiz qui réveille tes neurones, 30 secondes. Si jamais tu n'as pas la réponse à une question, pour gagner du temps et tenter de marquer le plus de points possible, tu réponds même une question fausse ou farfelue, d'accord?
3: Ok.
2: Allez, c'est parti, on y va, Alex. Quel joueur de golf est surnommé le tigre?
3: Je sais plus.
2: Allez, un nom. Un prénom.
3: De Thierry.
2: Combien font 12 fois 2?
3: 24.
2: Quelle spécialité du Grand Est est une tarte salée aux œufs, crème et lardons?
3: Une omelette.
2: Dans quelle région se trouve le Mont Saint-Michel?
3: Dans Bretagne.
2: Combien de dés utilise-t-on pour avancer dans le Monopoly?
3: 1.
2: Quelle couleur obtient-on en mélangeant du bleu et du jaune?
3: Du vert.
2: Ah oui, bonne réponse. Alors on a du faux pour le Monopoly. Ça va être 2 à le Mont-Saint-Michel que les Bretons se disputent. Mais malheureusement, il est normand. C'est pas l'omelette, c'est la quiche lorraine. Mais oui, ça aurait pu. Hein. Et puis alors le tigre, on a 12 fois 2, c'est bien 24.
3: Et
2: le tigre. Et oui.
3: Oui, mais je l'avais plus.
2: Et on a les réponses quand on est tranquille chez soi, devant justement son petit expresso. Mais quand on est en voiture et qu'on va au taf, c'est beaucoup plus difficile. Alex, en tout cas, merci pour ta bonne humeur. Merci d'avoir joué. Et puis, je te souhaite une bonne journée à l'hôpital. Ciao.
3: Merci.
2: À bientôt. Salut. Ciao. Voici le retour des hits DJ Snake, Bipolar, Sunshine, Paradise. Et on évoque le thème du jour avec Valentin aujourd'hui. On parle de sécurité routière.

0: DJ Snake et Bipolar Sunshine. À l'instant, c'était pas What Ice. On parle de sécurité routière aujourd'hui, puisque c'est la journée nationale de la sécurité routière. On parle de vos habitudes au volant ou des mauvaises habitudes des autres. C'est vrai qu'on a tendance souvent à crier sur les autres et à pas forcément bien faire les choses. Je dois bien avouer que je peste contre les gens qui sont sur la voie du milieu. Par contre, on me le reproche. Mes proches me le reprochent, l'usage du clignotant. Oui, j'ai un petit peu oublié la fonction, ouais. Je dois l'avouer. En tout cas, vous nous avez fait rire hein, ce matin sur les réseaux. Qu'est-ce qui vous énerve le plus? Les gens dans les voitures, nous dit Aline. Et puis sur l'autoroute, les personnes qui restent au milieu et qui doublent de l'air, nous dit Virginie. Et toi, Valentin, qu'est-ce qui t'énerve au volant?
1: Ouais, moi, c'est vraiment pareil, les gens qui roulent au milieu sur, quand il y a trois voies et ceux qui ne mettent pas le clignotant, quoi.
0: Ah bah, merde, de m'en regarder. Bon, d'accord, faut t'avouer.
1: Ces gens-là, ils m'agacent, hein, je le dis clairement. Voilà, faut que...
0: Mais
1: fais attention de ne pas me croiser sur la route, Christophe.
0: J'avoue, je fais des efforts, je fais attention surtout sur les ronds-points, c'est là où c'est agaçant.
1: Ouais.
0: Et puis, comme tu l'évoques dans les infos, pas de gâterie dans les voitures, ouais, ça c'est interdit.
1: C'est insupportable.
0: Quelle info.
1: Mais surtout, ouais, c'est... Je pense qu'on le connaît, hein.
0: Eh ben oui, parce que vous avez mis une voiture avec un toit rose. Il se trouve que c'est la même voiture que...
1: C'est une voiture qui fait parler. C'est une voiture qui fait parler. Que, en plus, c'est vrai qu'elle est pas très connue. On la voit pas beaucoup dans la Loire.
0: Non.
1: Une DS3 avec un
0: toit rose qu'on verrait du côté de Saint-Romain-le-Puy.
1: Non, mais ouais, je dans le secteur.
0: toute ressemblance avec un de nos collègues est totalement fortuit. En tout cas, Steph, pas de gâterie au volant. Voici.
1: Ah, tu le dénonces comme ça.
0: La suite des hits.
1: Surtout pas devant une école, Stéphane, quoi. C'est surtout ça. Après, tu fais ce que tu veux, Stéphane, hein. C'est le message qu'on te passe.
0: Katsai Animal, c'est le retour des hits.
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0: Et il y a beaucoup de monde ce matin sur la 47 depuis Givors. Ça coince avant Rive-de-Gier jusqu'à Lorette. L'autre point difficile ce matin, bien c'est comme d'habitude sur la RN88. Avant d'arriver sur Saint-Etienne, au niveau du Chambon-Feugerolles. Et puis pas mal de monde sur la 72 ce matin. Lorsque vous rejoignez Saint-Etienne, ça circule. C'est une circulation ralentie, pas bloquée, mais ralentie. Restez prudent.
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1: Allez, bienvenue dans le plus grand morning de la Loire. On s'amuse cette semaine, c'est 100% loisir avec aujourd'hui des parties de bowling à gagner, par exemple à l'espace bowling de Riorges. Et puis en même temps, on peut s'amuser à la Vogue des Noix de Firminy que tu aimes tant, Valentin.
2: Ah oui, grand passionné.
1: Grand passionné. Mercredi, c'est journée pré-réduite d'ailleurs. J'en profite pour vous faire passer l'info. Et alors, tu nous l'avais expliqué l'année dernière, tu l'as évoqué hier. Je voulais que tu en parles aujourd'hui. Quelle est ta technique? Parce que tu es le roi de la pince. Comment on fait pour gagner à ce jeu où la pince n'attrape pourtant jamais rien?
2: Ah, ça peut. Il y a de nombreuses techniques. J'ai étudié ça quand j'étais plus petit. Laquelle je peux vous donner?
1: Déjà, il faut savoir. La plus simple.
2: La plus simple, c'est que. Les machines sont programmées pour faire gagner un certain nombre de fois, par exemple toutes les 50 prises.
1: Ouais.
2: Donc il suffit de regarder un peu comment ça fonctionne, parce que les prises d'avant, du coup la pince, elle agrippe pas très bien en fait.
1: Oh là là,
2: au bout de la 50e par exemple, elle va agripper un peu plus fort. Voilà, j'ai d'autres petites astuces que je vais garder pour moi, parce que là c'est quand même la Vogue de Firminy, il y a les forains qui m'écoutent peut-être.
1: Je voudrais pas que tu risques pour ta vie.
2: Après, il y en a d'autres au niveau de comment attraper la peluche, l'attraper plus par l'arrière, la pousser, enfin voilà, il y a des techniques.
1: Bon, en tout cas, si vous croisez un gars à la Vogue des Noix avec plein de peluches, vous pouvez l'accoster, c'est certainement Valentin. Valentin, après l'astuce de la pinte, les infos, ça arrive dans un instant avec Lola Young Messi.

0: 8h30, voici les infos présentées par Valentin Barthévian. Bonjour Valentin.
1: Bonjour Christophe, bonjour à tous.
0: À la une, c'est reparti pour une nouvelle journée de grandes manifestations lycéennes.
1: Ouais, la grogne des lycéens n'est pas terminée, loin de là, c'est parti pour l'acte 5 à Saint-Etienne. Une manifestation est prévue au départ de la Bourse du Travail à 10h30. Certains jeunes ont par ailleurs lancé une enquête auprès d'environ 1370 élèves répartis dans 57 lycées du département. Santé mentale, Parcoursup et moyens financiers y sont notamment abordés. Cet élève, agent Monet, qui souhaite rester anonyme, nous explique à quoi sert cette démarche.
2: Alors ces chiffres, ils vont nous permettre d'appuyer nos propos quand on va voir le préfet. Ils nous ont aussi permis d'appuyer nos propos avec le DESDEN mardi. Donc là, le but, c'est de continuer à avoir encore plus de réponses et de pouvoir diffuser au plus ces nombres et donner accès donc aux questionnaires, aux politiques, pour qu'elles puissent vraiment s'appuyer dessus pour les futures actions, j'espère, qu'elles vont mener. Pour l'Assemblée lycéenne, le but, c'est au moins d'aller au niveau régional. Et après, pour l'ensemble du mouvement étudiant, c'est surtout au niveau national que ça va se baser, sur l'éducation nationale, sur les moyens qu'ils mettent en général. Le but, c'est de changer globalement l'éducation.
1: Un des propos recueillis par Mathéo Suza, noté qu'un rendez-vous est aussi organisé aujourd'hui à Rouen depuis l'IUT à 10h30. On rappelle également qu'un arrêté du préfet interdit le port et le transport de divers dispositifs de pyrotechnie inflammables dans 9 communes du département. En tout cas, les lycéens auront le soutien aujourd'hui de plusieurs syndicats et fédérations qui vont eux aussi manifester.
0: Eux ont été pris par la patrouille en train de faire des choses.
1: Ouais, à Saint-Etienne, 2 quinquagénaires seront prochainement convoqués pour exhibition sexuelle. Vendredi dernier dans la matinée, ils ont été surpris en plein ébat sexuel dans une voiture dans le secteur de la colline des Pères de Saint-Etienne. Souci, la voiture vitre baissée était stationnée non loin d'une école. C'est un papa qui a appelé la police. On vous a mis plus d'infos sur activeradio.com. Arrive de J, attention, une nouvelle coupure d'eau est prévue aujourd'hui dans le cadre de la poursuite des travaux de remplacement des vannes du réseau d'eau potable. De 11h à 16h, plusieurs secteurs seront concernés, comme la rue d'Orléans ou la rue Jean Jaurès. Attention donc, si vous habitez ces rues, comme la semaine dernière, la ville vous invite à prévoir une réserve d'eau.
0: En foot, les 5 clubs ligériens sont fixés en Coupe de France.
1: Ouais, le tirage au sort du 6e tour de la compétition a eu lieu hier soir à Lyon. C'est l'ultime tour avant l'entrée en lice des clubs de Ligue 2 et donc de Saint-Etienne. Tout le monde rêve de jouer contre les Verts. Mais pour ça, il faudra gagner. Le FC Firmini affrontera Brioude. Saint-Paul-en-Jarret ira défier le FC Muselet. Le Rouennais Foot recevra Lyon-la-Duchère. Vauche ira sur la pelouse d'Amblavaise. Et puis Feur affrontera Monistrol. Les matchs auront lieu dans 15 jours. On vous a mis toutes les affiches sur activeradio.com. Toujours en sport, il y a du basket. Ce soir, le SCAB, pensionnaire d'élite 2, joue son 32e de finale de Coupe de France. Et pas contre n'importe qui. Les hommes de Julien Cortet vont défier un club de première division. C'est la JDA Dijon, qui est leader de Betclic Elite. Coup d'envoi du match ce soir à 20h au Palais des Sports d'Andrézieux-Boutéon.
0: Et puis en tennis, l'Open de Rouen continue aujourd'hui.
1: Ouais, avec encore de très belles affiches. Le français Moïse Kouamé affronte notamment l'allemand Diego De Dura. Autre match, le duel 100% français entre Giovanni Mpecci, Péricard et Étienne Donnet. C'est à l'Alva Chresse à 19h40. Hier, c'est passé pour la tête de série numéro 1 du tournoi Hugo Gaston, qui s'est imposé en 2-7, 6-1, 6-1 face à Daniel Jade. Direction le second tour également pour Benjamin Bonzi.
0: Et on termine par la météo de ce mardi.
1: On va avoir quelques nuages aujourd'hui, un peu plus qu'hier, même si on aura quand même des éclaircies. Côté température, on est très bien. 19 degrés pour les maxi à Firmini, 20 à Saint-Etienne et à Charlieu, 21 degrés à Rouen, à Feur et à Saint-Galmier, 22 degrés à Montbrison et jusqu'à 23 à Saint-Pierre-de-Beuf.
0: Merci Valentin, on te retrouve les petites infos du jour dans un instant et Tove Lo, Stromae pour les hits des fleurs.

0: Les petites infos du jour. Bonjour.
1: Bonjour, nous sommes le mardi 13 octobre. On va souhaiter une bonne fête au Géraud et un bon anniversaire à cet artiste né à Rouen, Michel Granger. Tu ne le connaissais pas non plus, Valentin?
2: Je ne le connaissais pas, non, pas du tout.
1: Il fête ses 80 ans aujourd'hui. Alors, c'est un artiste peintre, illustrateur et plasticien de renommée internationale. J'avoue que je ne le connaissais pas. Il est né dans le quartier de l'Arsenal à Rouen, puis s'est installé à Paris dans les années 60, fin des années 60. Et pourquoi je vous en parle? Parce que tout simplement, j'ai trouvé génial l'aventure, ce qui s'est passé alors qu'il exposait dans une galerie à Paris. Et il y a l'actrice Charlotte Rampling qui découvre une œuvre de Michel Granger, qui est Charlotte Rampling à cette époque. Elle est déjà actrice. C'est surtout la compagne de Jean-Michel Jarre, cet artiste français pionnier de la musique électronique. Elle achète une œuvre, elle rentre chez elle, et Jean-Michel Jarre adore et il décide de l'utiliser pour en faire la pochette du célèbre album Oxygène. Alors, je sais pas si tu connais Oxygène, le plus connu de l'album, c'est Oxygène 4. Ouais, c'est un peu vieilli quand même, hein, le son.
2: Ça me dit rien, non. Ouais.
1: Mais c'était quand vraiment un pionnier de la musique électronique avec ses synthés. Et ben voilà, c'est Michel Granger, cet artiste né à Rouen, qui du coup a signé la pochette. Et pour l'anecdote, l'œuvre originale s'appelait déjà Oxygène. Voilà, belles synchronicités. Aujourd'hui, c'est également l'anniversaire de Gaëtan Roussel. Tu aimes, tu apprécies Louise Attaque, Tarmac?
2: Moi, je connais, mais c'est pas ce que j'apprécie le plus, non.
1: Bon, par contre, j'aime beaucoup. Par contre, premier album Louise Attaque a été un énorme succès, hein, vendu à plus de 2,5 millions d'exemplaires. Et par contre, ce que tu aimes comme moi, je crois que c'est les vidéos Dream Track de Moziman,
2: ouais,
1: sur les réseaux.
2: C'est pas mal. Ouais.
1: J'adore.
2: Ça cartonne en plus. Ça.
1: Ouais, ça cartonne. Le principe, il reçoit un invité et l'invité se lâche et dit: moi, je voudrais que tu me fasses une musique avec tel air, avec tel extrait et des trucs des fois improbables, le son d'un klaxon, la réplique de tel film, etc. Moziman, ouais, fait des mix et parfois ça fait des petites pépites comme celle-ci. Ça, c'était le Dream Track justement de Gaëtan, de Gaëtan Roussel, qui avait demandé à Moziman de revisiter son tube Help Myself. Ça a été un énorme carton et du coup, ben, on vous le passe régulièrement sur Active avec ce titre qui s'appelle Soon. Le bon mot du jour, t'as bien fait marrer, alors je vous le rappelle, moi aussi, c'est j'ai vrai. Bien aimé. Voici le bon mot du jour: les enfants, c'est comme les paix, c'est quand ils sont silencieux qu'il faut se méfier.
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3: Ça y est, il est l'heure de retrouver Anthony Perel pour la traîne du jour. Bonjour Anto.
4: Salut Christophe, salut Valentin.
3: Salut Anto.
4: J'avais vraiment hâte de vous retrouver ce matin parce que cette traîne, je l'ai préparée aux petits oignons. Et pourtant, certes, ça parle de ma passion numéro 1, le foot, mais aussi de la chose que j'aime le moins au monde, la bouffe. Eh bien, le chroniqueur Walid Acherchour, chroniqueur foot, a allié les deux, comparé des joueurs de foot à de la nourriture. Extrait.
5: Le cordon bleu, pour moi, c'est Thomas Müller. Pourquoi Thomas Müller? C'est dégueulasse à regarder, mais c'est d'une efficacité extraordinaire.
6: Redoutable.
5: Entre les lignes, très important. Et puis entre les lignes, tu as donc du fromage, le jambon, et tu as cette panure. Tout est bien compartimenté, et je le dis, c'est délicieux.
4: Buzz immédiat sur les réseaux sociaux, et certains internautes s'y sont mis. Extrait.
7: Moi, je voulais comparer le steak et le cordon bleu avec le double pivot de la CDM 2018 Kanté Pogba. Et je vais vous expliquer pourquoi. Pour moi, le cordon bleu, c'est Pogba. Il est un peu plus clinquant, tu vois, il est un peu plus doré, il y a un peu de chapelure, il y a du fromage, il est coulant, tu vois. Alors que le steak, c'est Kanté. Tu vois, le steak, c'est sobre, tu vois, il y a un visuel brut, un peu épuré. C'est un niveau de prestation qui est garanti à chaque repas. Tu vois, chaque repas, le steak, il va pas te décevoir. Il va pas te décevoir, c'est N'Golo.
8: Attends, on va arrêter, on va t'applaudir. C'est exceptionnel. C'est incroyable.
4: Et ça dure 3 minutes. 3 minutes d'argumentation, on a coupé. 3 minutes où le type compare quand même deux des plus grands milieux français à un steak et un cordon bleu. Mais ça reste amusant, finalement, c'est assez enfantin à faire. Par exemple, vous deux là, le duo Christophe-Valentin. C'est hyper facile. Je peux faire la traîne comme ça à l'impro. Chris, toi t'es le caviar. Tu vois le truc bien cher. Mais dès que tu l'en bouffes, tu te dis ah ouais, tout ça pour ça. Tu vois. Et Valentin, c'est la petite tomate cerise que t'as dans la formule des gueules cassées là. Tu sais, les légumes qui sont trop moches pour être vendus au supermarché. Donc on les met
9: horrible.
4: On les met de côté. Mais heureusement, ça termine pas à la poubelle, tu vois, dans un circuit parallèle. Et donc notre petite tomate cerise, pas très esthétique, sans expérience, tu l'as touchée à moins 50%. Et là, ça vaut le coup. Parce que dès que tu la croques, tu te dis ah ouais, la belle affaire, elle est encore meilleure que celle avec une belle gueule, tu vois, bien rouge, bien remplie d'OGM. Et là, tu regrettes presque d'avoir mis 100 balles dans ta boîte d'œufs d'esturgeon haut de gamme, parce qu'à ce prix-là, t'en avais un paquet de tomates cerises. Bon, vous voyez le genre, bon, la très belle traîne. Franchement, là, j'enchaîne direct, je suis parti. Le patron Romain. Quoi, Chris? J'ai plus le temps, je dois m'arrêter? Ah merde, tant pis.
9: Il va pas jusqu'au bout.
10: Il a peur, mais sèche.
9: La traîne du jour, c'est un peu comme un burger. C'est pas très cher, mais à la fin, t'as encore faim.
10: Ouais, j'avoue, c'est mauvais.
4: Je t'en fais un burger. On filmera ça sur les réseaux.
9: Retrouver la traîne du jour.
4: C'est de l'humour, bien sûr, c'est de l'humour. Je vais pas me fâcher avec vous mardi matin.
10: Ouais, on va voir.
9: Ouais, mais c'est mal barré, là. Retrouver quand même la traîne d'Anthony sur les réseaux et sur l'application. Merci, Anto.
4: Ciao.
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0: de Stéline.
1: Allez Bélier, vous devez vous appliquer dans votre travail et récolter les fruits de votre activité pour répondre à vos besoins. Les taureaux, vous allez mettre fin à une relation de manière radicale. Cela vous soulagera profondément. Les gémeaux, vous ferez un déplacement ou un voyage pour conclure une affaire ou un investissement rentable à long terme. Les cancers, ne gaspillez pas votre énergie à des choses futiles. Cela vous amène un stress inutile. Les lions, rien ne semble vous arrêter pour obtenir ce que vous voulez, mais à force de courir, vous en oubliez l'essentiel. Les vierges, vous aurez un choix à faire, une épreuve à surmonter. Vous devez prendre position de manière ferme. Balance, un heureux événement vous permettra de réaliser un projet considéré comme irréalisable jusqu'alors. Profitez, Scorpion. Des nouvelles importantes arrivent. Elles vous demanderont de faire un choix lucide qui changera certainement votre futur proche. Les Sagittaires, vigilance, vigilance. Vous devez être prudent dans vos investissements car vous risquez de vous faire avoir. Les Capricornes, vous obtiendrez une promotion qui vous permettra d'élargir votre horizon social et d'être sur le devant de la scène. Les Verseaux, l'inconstance d'une personne de votre entourage proche vous perturbe. Tâchez de savoir de quoi il en retourne. Enfin, les Poissons, vous trouverez l'énergie qui vous permettra de mener à terme un projet laissé en suspens. La phrase du jour choisie par Stéline, avoir un but trace la vie.
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20: Et ce matin, la principale difficulté, lorsque vous venez de Givors sur la 47 en direction de Saint-Étienne, ça bouchonne à partir de la Madeleine jusqu'à la Grand-Croix. On a toujours des difficultés également sur la RN 88 dans le sens Firminy-Saint-Étienne et puis un petit peu plus loin juste avant le virage de Terre-Noire et puis un petit peu de difficulté ce matin encore sur la Rocade Ouest au niveau de Roche-la-Molière. Restez prudents et patients.
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0: Allez, dans un instant, Justin Timberlake, Can't Stop the Feeling, ça arrive dans une minute avec les infos présentées par Valentin Bartavion. À tout de suite.
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0: bonne matinée. Vous écoutez le plus grand morning de la Loire. Il est 9h. Et voici le journal local présenté par Valentin Barthévion. Bonjour Valentin.
1: Bonjour Christophe, bonjour à tous.
0: À la une, les lycéens descendent à nouveau dans la rue aujourd'hui.
1: Ouais, une mobilisation nationale à Saint-Thé. Les lycéens vont encore manifester. Le cortège s'élancera devant la Bourse du Travail à 10h30 ce matin. Au même moment, un autre rassemblement aura lieu devant l'IUT de Roanne. En tout cas pour l'occasion, certains jeunes ont lancé un sondage. Environ 1370 réponses ont été récoltées dans la Loire. Harry, élève en première à Honoré Durfé à Bellevue à Saint-Étienne, nous parle des résultats de ce sondage.
2: Ce qu'on peut retenir du sondage, c'est que très peu d'élèves sont à l'aise avec l'état actuel du système scolaire. Beaucoup d'élèves soutiennent le mouvement, comprennent la colère qu'il y a pu avoir suite au peu d'aménagements qui ont suivi ces mobilisations. La plupart sont d'accord sur le fait que les actions qui ont été mises en place par l'État ou par la région sont infimes par rapport à ce qu'ils pourraient faire pour nous aider à avoir des meilleures conditions. On ne demande pas non plus d'avoir des établissements luxueux. On veut juste des conditions normales et qui restent vivables pour tout le monde, pour pouvoir étudier correctement. On n'est pas là juste pour sécher. On est là juste parce qu'on veut des conditions correctes pour justement mieux étudier et avoir plus de chances pour notre avenir.
1: Un des propos recueillis par Mathéo Suzan. On rappelle que dans le cadre de la manifestation prévue aujourd'hui, un arrêté du préfet interdit le port et le transport de divers dispositifs de pyrotechnie inflammables dans 9 communes du département. En tout cas, les lycéens qui ont été reçus hier par le préfet auront le soutien de plusieurs syndicats et fédérations qui vont eux aussi manifester. À noter que selon nos informations, l'école des mines à Saint-Étienne serait actuellement bloquée, tout comme le campus Tréfilerie de l'université Jean Monnet. À Saint-Chamond, c'est parti pour la 4e édition de GoFab. Le salon est de retour aujourd'hui. C'est le grand rendez-vous de l'industrie du futur qui va réunir de nombreuses entreprises ligériennes à l'aréna Saint-Étienne Métropole à Saint-Chamond. Au programme, conférences, table ronde, un showroom de près de 50 à 60 offreurs de solutions ou encore un mur des métiers proposé par France Travail. Dans le reste de l'actualité, plusieurs magasins de grande distribution comme Super U, Leclerc ou encore Intermarché ont été visés par une cyberattaque visant leurs installations frigorifiques. De nombreuses marchandises devenues impropres à la consommation ont été jetées à la poubelle. Le Premier ministre Sébastien Lecornu a saisi l'Agence nationale de sécurité des systèmes d'information.
0: Et en parlant de supermarché, il y a une bonne nouvelle.
1: Ouais, l'Assemblée nationale a adopté un texte qui pérennise l'usage des tickets resto pour faire les courses dans les supermarchés. Vous êtes environ 6 millions de salariés à bénéficier de titres restaurants. Le texte doit désormais être examiné au Sénat. Retour chez nous en foot. Les 5 clubs ligériens sont fixés en Coupe de France. Le tirage au sort du 6e tour de la compétition a eu lice hier soir à Lyon. C'est l'ultime tour avant l'entrée en lice des clubs de Ligue 2 et donc forcément de l'AS Saint-Etienne. Alors, dans le détail, le FC Auvergne affrontera Brioude. Saint-Paul-en-Jarez ira défier le FC Muselet. Le Rouennais Foot recevra Lyon-la-Duchère. Vauche ira sur la pelouse d'Amblavaise. Et puis Fleur affrontera Monistrol. Les matchs auront lieu dans 15 jours. On vous a mis toutes les affiches sur activeradio.com.
0: Et on termine ces infos. Ah pardon.
1: Il y avait une petite brève basket juste pour vous annoncer que le SCAB pensionnaire d'élite 2 joue ce soir donc en Coupe de France contre la JDA Dijon. C'est à 20h au Palais des Sports d'Andrézieux Boutéon.
0: Merci.
1: Je sais que t'aimes pas trop le SCAB, t'es plus Coral de Rouen. Pas parce que la Coral a été éliminée la semaine dernière que squeezer le SCAB.
0: J'avoue, j'ai discuté avec tous les gens que je connais bien au SCAB. C'était à l'occasion du repas de la foire et que je leur ai promis que.
1: Ah, donc tu retournes ta veste.
0: Non, je retourne pas ma veste. J'aime toujours la Coral de Rouen, mais ils sont tellement sympathiques, ces gens du SCAB.
1: Bah, d'ailleurs, on peut te retrouver au stade, on peut te retrouver au gymnase ce soir, ça, au Palais des Sports d'Andrézieux. Tu seras là-bas pour supporter le SCAB.
0: Non, je ne peux pas. Je me couche tôt, Valentin.
1: c'est vrai.
0: La météo du jour.
1: C'est un peu plus nuageux qu'hier aujourd'hui. Surtout cet après-midi, même si on aura encore quelques éclaircies. Côté température, on va atteindre les 19 degrés pour les maxi à Firmini, 20 à Saint-Etienne et à Charlieu, 21 à Rouen, à Feur et à Saint-Galmier, et jusqu'à 22 degrés à Montbrison pour les maxi.
0: On n'est pas focus, mais on supporte toutes les équipes du 42.
1: C'est vrai.
0: Ça c'est dit. Justin Timberlake pour le retour des hits. Can't Stop the Feeling.

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1: Et c'est Delphine de Roanne qui a été sélectionnée. Bonjour Delphine.
2: Bonjour.
1: Bienvenue à toi Delphine. Du coup, habitant Roanne, tu dois connaître cet espace loisir de Riorges.
2: Oui, tout à fait, oui.
1: Très bien. Delphine, tu fais quoi dans la vie?
2: Je suis dans les finances publiques.
1: D'accord, ok, très très bien. Tu bosses sur Roanne?
2: Oui, c'est ça, tout à fait.
1: Bon, très bien. J'ai le plaisir de t'offrir un bon pour deux pour faire une partie de bowling. Tu vas souvent là-bas ou pas?
2: Non, pas du tout, ça fera l'occasion d'aller justement.
1: Voilà, il y a plein de choses. Pendant les vacances, en plus, c'est ouvert tous les jours et il y a des activités pour tous les âges, skate game, karaoké, bowling. Génial. Voilà, et il y a même le lancer de hache, ça aussi, c'est sympa. Pour se défouler et s'éclater. Ce sera l'occasion pour toi de découvrir cet espace loisir. C'est fait, c'est gagné. Je te souhaite une bonne journée, Delphine.
2: Merci, bonne journée à vous aussi.
1: Merci d'avoir joué. Ciao. Bonne journée à toi. Voici le retour des hits. Ça s'appelle Nouméa et c'est signé Joker. Je vous souhaite une bonne matinée à l'écoute de la radio de la Loire, du plus grand morning de la Loire.

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6: Difficulté.
25: Allez, il reste encore quelques difficultés sur la 47 en venant de Givors, un petit peu après Rive de JRS. Quelques difficultés bien moindres par rapport à tout à l'heure. Restez prudents.
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1: À la une, c'est reparti pour une nouvelle journée de grandes manifestations lycéennes partout en France. La grogne des lycéens n'est pas terminée à Saint-Étienne. Une manif est prévue au départ de la Bourse du Travail à 10h30 à Rouen. Ce sera à 10h30 également devant l'IUT. Des lycéens qui auront le soutien de plusieurs syndicats et fédérations qui vont eux aussi se joindre à la manifestation. Selon nos informations, l'école des mines à Saint-Étienne est bloquée, tout comme le campus Tréfilerie de l'université Jean Monnet. Eux ont été pris par la patrouille en train de faire des choses d'adultes à Saint-Étienne. Deux quinquagénaires seront prochainement convoqués pour exhibition sexuelle. Vendredi dernier, dans la matinée, ils ont été surpris en plein ébat sexuel dans une voiture dans le secteur de la colline des Pertes Saint-Étienne. Souci, la voiture, vitre baissée, était stationnée à proximité d'une école. C'est un papa qui a alerté les forces de l'ordre. Arrive de J, attention, une nouvelle coupure d'eau est prévue aujourd'hui dans le cadre de la poursuite des travaux de remplacement des vannes du réseau d'eau potable. De 11h à 16h, plusieurs secteurs seront concernés, comme la rue d'Orion ou la rue Jean Jaurès. Comme la semaine dernière, la ville vous invite à prévoir une réserve d'eau. Et puis, en sport, il y a du basket. Ce soir, le SCAB, pensionnaire d'élite 2, joue son 32e de finale de Coupe de France. Et pas contre n'importe qui, les hommes de Julien Cortet ont défié un club de première division, la JDA Dijon, qui est leader de Betclic Elite. Coup d'envoi du match ce soir à 20h au Palais des Sports d'Andrézieux Boutéon.
0: Et on passe à la météo du jour.
1: C'est un peu plus nuageux qu'hier, surtout cet après-midi. On aura quand même quelques éclaircies. Côté température, on va atteindre les 19 degrés pour les maxi à Firmini, 20 degrés à Saint-Étienne, 21 à Rouen et jusqu'à 22 à Montbrison.
0: Merci beaucoup Valentin, on te retrouve dans un instant. L'actu télé arrive après Adèle Castillon. Été avec toi et Christina Aguilera, Ozuna avec Santo.

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1: Et voici l'actu télé du jour avec Valentin. On commence par les audiences.
2: Ouais, bah c'est M6 qui a terminé en tête hier soir avec L'Amour et Dans le Pré. Le programme a réuni 3 350 000 fidèles. TF1 est deuxième avec le lancement de la saison 2 de Cat Size qui a regroupé 2 990 000 curieux. Et puis c'est France 2 qui est troisième avec la mini-série Un soupçon. Vous étiez légèrement au-dessus de 2 millions de téléspectateurs.
1: On passe à l'actu télé du jour.
2: D'abord, faute d'audience, W9 a déprogrammé en urgence ses programmes dès ce samedi, alors que jusqu'à présent on pouvait regarder la série policière italienne Blanca. C'est désormais fini. En même temps, le premier épisode n'a passionné que 22 000 curieux, c'était 0,3% du public à midi. Au moment de la diffusion, chiffre très alarmant pour W9, résultat, la case sera désormais occupée par une rediffusion de la saison 13 de NCIS, vous le savez, valeur sûre, du groupe M6. Et puis, après les Oscars, ce sont désormais les Emmy Awards qui quittent la télévision. Ils ne seront plus diffusés à la télé, mais sur Prime Video et en clair dès l'année prochaine. Les Emmy Awards, ce sont des récompenses de télévision américaine qui honorent chaque année les meilleures émissions, séries et professionnelles du petit écran. Alors, en allant sur Prime Video, l'organisation veut en fait toucher un public plus jeune, surtout qu'il y a une baisse d'audience.
1: Et on passe au programme de ce soir.
2: Sur TF1, on va pouvoir regarder comme chaque mardi Koh-Lanta All Stars. Si vous voulez plutôt en savoir plus sur la Marine nationale, pas de souci, rendez-vous sur France 2 avec la grande histoire de la Marine. Sur France 3, on nous propose le téléfilm dramatique Monsieur. Sur France 4, c'est le drame France. Si vous zappez sur France 5, vous tomberez sur un nouveau numéro d'enquête de santé avec une question ce soir, les traitements hormonaux, les nouveaux scandales, le nouveau scandale sanitaire. Et puis sur M6, place à l'épisode 12 de la 9e saison de la série 911.
1: Merci beaucoup Valentin, voici le retour des hits avec Kenji évidemment.

0: suivre Ariana Grande et 8 That I Made You Love Me dans un instant et Janet Jackson avec Whoops Now.
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2: Il n'y a désormais plus de difficultés à vous annoncer. Le trafic est désormais fluide sur l'ensemble du réseau. Restez prudents.
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0: Allez, il est l'heure de se quitter, de vous laisser en compagnie de Jérôme Valentin. Ce matin, on parlait de sécurité routière à l'occasion de cette journée nationale. Et du coup, on vous demandait sur les réseaux quelles sont les mauvaises habitudes des conducteurs, peut-être les vôtres. Au volant, qu'est-ce qui vous énerve le plus? Eh bien, tes raccords. J'ai vraiment l'impression que c'est le clignotant qui agace le plus les conducteurs. L'oubli du clignotant, ce qui m'arrive parfois, promis, je ne le ferai plus. Mais
3: j'espère, on va te surveiller maintenant.
0: Je sais le reconnaître. Mais alors, en échange, vous roulez plus sur la voie du milieu.
3: Ah ouais, ça, c'est les gens qui roulent au milieu, c'est insupportable aussi.
0: Quand on peut se rabattre. En tout cas, soyez prudents au volant, c'est l'occasion de le rappeler. Les accidents sont en hausse dans notre département, le nombre de tués aussi. Il faut rester prudent et on va considérer cette journée de la prévention routière, en profiter pour être un peu plus raisonnable et prudent. Merci Valentin, on te retrouve dans un instant avec Jérôme. Moi, je vous donne rendez-vous demain matin dès 6h pour le plus grand morning de la Loire. Passez une belle journée, merci Valentin. Ciao.
3: Merci à toi.
0: Voici Gims avec Bella pour le retour des hits.

0: Notre mardi se poursuit avec les matins actifs. Il est 10h. Écoutez, je vous prépare Auria avec Soirée mondaine. Active. On aura la météo qui arrivera juste après le retour des infos de 10h avec Valentin Barthévian. Salut Valentin.
1: Bonjour Jérôme, bonjour à tous. À la une, les lycéens descendent à nouveau dans la rue. Aujourd'hui, mobilisation nationale à Saint-Etienne. Les lycéens vont encore défiler. Le cortège s'élancera devant la Bourse du Travail à 10h30. Dans 30 petites minutes, au même moment, un autre rassemblement aura lieu devant l'IUT de Rouen. Les perturbations commencent déjà. Il n'y a pas de transport en commun dans le centre-ville de Saint-Etienne. C'est ce qu'il faut retenir pour le moment. En tout cas, pour l'occasion, certains jeunes ont lancé un sondage. Environ 1370 réponses ont été récoltées. Harry, élève en première à Honoré d'Urfé à Bellevue, nous parle des résultats de ce sondage. Écoutez-le.
2: Ce qu'on peut retenir du sondage, c'est que très peu d'élèves sont à l'aise avec l'état actuel du système scolaire. Beaucoup d'élèves soutiennent le mouvement, comprennent la colère qu'il y a pu avoir suite au peu d'aménagements qui ont suivi ces mobilisations. La plupart sont d'accord sur le fait que les actions qui ont été mises en place par l'État ou par la région sont infimes par rapport à ce qu'ils pourraient faire pour nous aider à avoir des meilleures conditions. On ne demande pas non plus d'avoir des établissements luxueux. On veut juste des conditions normales et qui restent vivables pour tout le monde, pour pouvoir étudier correctement. On n'est pas là juste pour sécher. On est là juste parce qu'on veut des conditions correctes pour justement mieux étudier et avoir plus de chances pour notre avenir.
1: Des propos recueillis par Mathéo Suzan. On rappelle que dans le cadre de la manifestation, un arrêté du préfet interdit le port et le transport de divers dispositifs de pyrotechnie inflammables dans 9 communes du département. En tout cas, les lycéens qui ont été reçus hier par le préfet auront le soutien de plusieurs syndicats et fédérations qui vont eux aussi manifester. A noter que selon nos informations, l'école des mines à Saint-Etienne serait actuellement bloquée, tout comme le campus Tréfilerie de l'université Jean Monnet. À Saint-Chamond, c'est parti pour la 4e édition de GoFab. Le salon est de retour aujourd'hui. C'est le grand rendez-vous de l'industrie du futur qui va réunir de nombreuses entreprises ligériennes à l'Arena Saint-Étienne Métropole à Saint-Chamond. Au programme, conférences, table ronde, un showroom de près de 50 à 60 offreurs de solutions ou encore un mur des métiers proposé par France Travail. Dans le reste de l'actualité, plusieurs magasins de grande distribution comme Super U, Leclerc ou encore Intermarché ont été visés par une cyberattaque visant leurs installations frigorifiques. De nombreuses marchandises devenus impropres à la consommation ont dû être jetés à la poubelle. Le Premier ministre Sébastien Lecornu a saisi l'Agence nationale de sécurité des systèmes d'information. En parlant de supermarchés, ça c'est une bonne nouvelle en revanche. L'Assemblée nationale a adopté un texte qui pérennise l'usage des tickets resto pour faire vos courses dans les supermarchés. Vous êtes environ 6 millions de salariés à bénéficier de titres restaurants. Le texte doit désormais être examiné au Sénat. En foot, retour chez nous, les 5 clubs ligériens sont fixés en Coupe de France. Le tirage au sort du 6e tour de la compétition a eu lieu hier soir à Lyon. C'est l'ultime tour, vous le savez, avant l'entrée en lice des clubs de Ligue 2 et donc de l'AS Saint-Etienne. Quel club ligérien ne rêve pas de jouer contre les Verts? En tout cas, il faudra en tout cas déjà passer ce tour. Le FC Auffermigny affrontera Brioude, Saint-Paul-en-Jarret ira défier le FC Muselet, le Rouennais Foot recevra Lyon, la Duchère, Vauche ira sur la pelouse d'Amblavaise et puis Feur affrontera Monistrol. Les matchs auront lieu dans 15 jours. On vous a mis toutes les affiches sur activeradio.com. Et puis il y a du basket ce soir. Le SCAB, pensionnaire d'élite 2, joue son 32e de finale de Coupe de France et pas contre n'importe qui. Les hommes de Julien Cortet vont défier un club de première division, la JDA Dijon, qui est leader de Betclic Elite. Coup d'envoi du match ce soir à 20h au Palais des Sports d'Andrézieux-Boutéron.
0: Et Valentin, tiens, on jette un petit coup d'œil à la météo. Ça donne quoi pour aujourd'hui?
1: C'est un peu plus nuageux qu'hier. Ça va l'être, surtout cet après-midi, même si on aura encore des éclaircies. Côté température, on va atteindre les 19 degrés pour les maxis à Firminy dans l'Ondaine. Il fait un peu plus chaud qu'hier. 20 degrés à Saint-Etienne et à Charlieu. 21 degrés à Rouen, à Feur et à Saint-Galmier. 22 degrés à Montbrison. Et jusqu'à 23 degrés attendus dans le sud du département, notamment du côté de Saint-Pierre-de-Beuf. Et puis je vous spoil un peu pour demain. Ce sera le retour du soleil avec assez peu de nuages.
0: Merci beaucoup Valentin et on se retrouve tout à l'heure, ça sera à midi. Excellente matinée, très bon mardi avec nous. Rosalia et Ro Alejandro seront là avec Besso et puis voici Auria. Maintenant oui, je roule les airs comme elle avec Soirée mondaine sur Active.

0: avec Rolejandro. Ça fait du bien d'écouter Besso sur Active, la radio de la Loire. Très bon mardi tout le monde dans les matins actifs. Je suis très heureux de vous retrouver. Pas en grève hein, aujourd'hui, tout l'inverse même, puisqu'on est déjà en train de préparer nos prochaines activités pour les vacances sur Active. Avec cette semaine 100% loisirs pour vous. Plein de choses à faire, à partager pour sortir de chez vous. Et aujourd'hui, on vous ouvre en grand les portes de l'espace loisirs de Riorges avec une multitude de choses à faire, comme du bowling, du lancer de hache, du karaoké. On jouera ensemble tout à l'heure, c'est promis. En attendant, pour accompagner votre matinée au travail ou dans la voiture, j'ai pour vous tous les hits de la Loire. Et le mariage de deux voix que j'adore, celle de Joseph Kamel et de Vita, avec Jamais sur Active. Bienvenue.
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à la maison. Que ça fait du bien d'écouter Active et tous les hits de la Loire. Lady Gaga avec Stupid Love. Mentissa sera avec nous dans quelques instants avec Fais gaffe à toi. Et on enchaîne très fort maintenant avec le plus grand groupe de la planète. Il n'y a pas de discussion possible avec Coldplay et Sky Full of Stars sur Active.

Mendes et Camila Cabello. Ça donne ce moment bien cool qu'on vient de partager à l'instant avec le hit Señorita sur Active. Bon mardi tout le monde, et si vous avez envie de bien démarrer les vacances, j'ai une belle idée sortie à vous proposer pour samedi et dimanche. Et si vous êtes gourmand, c'est vraiment le rendez-vous idéal pour aller y faire un petit tour, le salon de la gastronomie à Saint-Galmier. Ça va se passer à Place de la Devise dans le centre-ville. Producteurs, chocolatiers, fromagers, boulangers et artisans seront là. Et il y aura des trucs bien sympas, comme par exemple un concours de pâtisserie pour les enfants de 6 à 14 ans le samedi, et même une démonstration de cuisine avec le chef étoilé Mathieu Girardon. Ça sera le dimanche, le tout est bien

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0: toujours actif pour votre fin de matinée. C'était bien ça, c'était Teddy Swims avec Mr. No Idol. Teddy Swims qui a fait pas mal de révélations il y a quelques jours. Déjà, il a annoncé que son prochain album arriverait bientôt. Ça sera le 22 janvier prochain, album qui s'appellera Ugly. Et puis dans la foulée, vu qu'il était bouillant, Teddy, il a annoncé que la tournée arrivait. Il y aura deux dates en France. Alors malheureusement, pas à Saint-Étienne, non. Il a réservé deux dates pour Paris-Bercy, les 30 et 31 mars prochains, avec des billets qui vont être mis en vente bientôt, 24 et 25 septembre prochain. Lui, il n'y a plus de billets disponibles pour son concert au Zénith de Saint-Étienne le 12 novembre prochain. C'est complet hein, depuis un moment. On l'écoutera dans un instant. Christophe Maé avec Il n'y a que de l'amour chez toi sur Active.
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0: Johnson avec Lush Live sur Active, la radio de la Loire. Pour poursuivre notre mardi, il est temps de retrouver maintenant notre info en plus. Et aujourd'hui, c'est la journée internationale du burger. Sachez que dans la Loire, nous sommes 82% à en manger au moins une fois par mois. Et vous, quelles sont vos enseignes préférées? Alors en 3, dans la Loire, on aime KFC. En 2, et ça remonte en flèche, c'est Burger King. Et première place, et c'est pas forcément une surprise, c'est à McDonald's. Et le burger le plus vendu encore chez McDo, ça reste le Big Mac. Ça m'a donné faim, ça tombe bien, on se dirige vers midi. Et avant midi, nous écouterons Oria avec Bella Vita sur Active.
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0: Vous êtes à table, Active, il est midi, on se prépare Offenbach, Star Sailor, Fort to the Floor. Il se prépare aussi pour nous développer les titres de midi 10 dans un instant, mais il est déjà prêt pour la météo, c'est Valentin Barthévian. Alors ça donne quoi pour cet après-midi?
1: Eh ben, on aura encore quelques éclaircies cet après-midi, même si on devrait avoir un tout petit peu plus de nuages, mais rien de bien méchant. C'est ce qu'annonce en tout cas Météo France. Côté température, on est bien, mieux qu'hier même. 19 degrés, ce sont les maxis attendus à Firminy dans l'Andenne, 20 degrés à Saint-Étienne et à Charlieu, 21 à Rouen, à Feur et à Saint-Galmier, jusqu'à 22 degrés à Montbrison. Et puis allez, je vous spoil un peu la météo de demain, ce sera le retour du soleil avec assez peu de nuages.
0: Et Valentin, dans quelques instants, c'est le journal de midi 10, on va parler de quoi ?
1: À la une, les lycéens sont dans la rue aujourd'hui à Saint-Etienne et à Rouen, comme partout en France, ils font entendre leurs revendications. Pas de débordement pour le moment dans la Loire d'après les forces de l'ordre. Il y aurait entre 7000 et 8000 manifestants selon l'intersyndicale à Saint-Etienne. Attention, si vous habitez Rive-de-Gier, vous risquez d'être privé d'eau dans certaines rues en raison de travaux, de remplacement, des vannes. C'est jusqu'à 16h, pas de panique. Et puis, il y a du basket ce soir. Le SCAB, pensionnaire d'élite 2, joue son 32e de finale de Coupe de France face à la JDA Dijon, qui est leader de Betclic Elite.
0: Merci beaucoup Valentin et on se retrouve dans moins de 10 minutes maintenant. On accélère grâce à tous les hits de la Loire et surtout grâce à Offenbach et Star Sailor, c'est Fort to the Floor sur Active. Oh,

0: prendre le temps de s'arrêter.
1: Un collab avec Gaëtan Roussel, c'était Moziman à l'instant sur Active et Soon. Il y aura Kenji pour oublier dans un instant. Et puis on y va pour retrouver l'actu de midi 10. Votre journal, c'est avec Valentin Barthévian. Rebonjour Valentin.
2: Rebonjour Jérôme et bonjour à tous. À la une, les lycéens sont dans la rue aujourd'hui pour une mobilisation nationale à Saint-Étienne. Ils sont descendus pour manifester, tout comme à Rouen, reçu hier par le préfet de la Loire. Les lycéens ont reçu le soutien de plusieurs syndicats et fédérations, mais aussi des étudiants qui sont eux aussi venus manifester. Alors, il y aurait près de 7000 manifestants selon l'intersyndicale à Saint-Étienne. L'école des mines a été bloquée ce matin, tout comme le campus Tréfilerie qui a lui aussi été bloqué. Le réseau de la Stas a été très perturbé en centre-ville. Il n'y a pas d'autres débordements notables selon les forces de l'ordre. En tout cas, dans ce contexte de mobilisation lycéenne, certains jeunes ont lancé un sondage. Environ 1370 réponses ont été récoltées dans le département. Harry, élève en première à Honoré d'Urfé, nous parle des résultats de ce sondage.
3: Ce qu'on peut retenir du sondage, c'est que très peu d'élèves sont à l'aise avec l'état actuel du système scolaire. Beaucoup d'élèves soutiennent le mouvement, comprennent la colère qu'il y a pu avoir suite au peu d'aménagements qui ont suivi ces mobilisations. La plupart sont d'accord sur le fait que les actions qui ont été mises en place par l'État ou par la région sont infimes par rapport à ce qu'ils pourraient faire pour nous aider à avoir des meilleures conditions. On ne demande pas non plus d'avoir des établissements luxueux. On veut juste des conditions normales et qui restent vivables pour tout le monde, pour pouvoir étudier correctement. On n'est pas là juste pour sécher, on est là juste parce qu'on veut des conditions correctes pour justement mieux étudier et avoir plus de chances pour notre avenir.
2: Un des propos recueillis par Mathéo Suza. On rappelle que dans le cadre de la manifestation d'aujourd'hui, un arrêté du préfet a interdit le port et le transport de divers dispositifs de pyrotechnie et inflammables dans 9 communes du département. Je le rappelle donc, mais pour le moment, il n'y a pas de débordement dans la Loire. À Saint-Chamond, c'est parti pour la 4e édition de GoFab. Le salon est de retour aujourd'hui. C'est le grand rendez-vous de l'industrie du futur qui réunit nombreuses entreprises ligériennes à l'aréna de Saint-Étienne Métropole à Saint-Chamond. Au programme, conférences, table ronde, un showroom de près de 50 à 60 offres de solutions ou encore un mur des métiers proposé par France Travail. À Rive-de-Gé, attention, une nouvelle coupure d'eau est prévue aujourd'hui. C'est peut-être le cas actuellement dans le cadre de la poursuite des travaux de remplacement des vannes du réseau potable. Jusqu'à 16h, plusieurs secteurs sont concernés comme la rue d'Orient ou la rue Jean Jaurès. On vous a mis le détail sur activeradio.com. Comme la semaine dernière, la ville vous a invité à prévoir une réserve d'eau. Dans le reste de l'actualité, plusieurs magasins de grande distribution comme Super U, Leclerc ou encore Intermarché ont été visés par une cyberattaque visant leurs installations frigorifiques. De nombreuses marchandises devenues impropres à la consommation ont été jetées à la poubelle. Le Premier ministre Sébastien Lecornu a saisi l'Agence nationale de sécurité des systèmes d'information. En parlant de supermarché, il y a une bonne nouvelle. L'Assemblée nationale a adopté un texte qui pérennise l'usage des tickets resto pour faire les courses dans les supermarchés. Environ 6 millions de salariés bénéficient de titres restaurants. Le texte doit désormais être examiné au Sénat. En foot, les 5 clubs ligériens sont fixés en Coupe de France. Le tirage au sort du 6e tour de la compétition a eu lieu hier soir à Lyon. Alors c'est l'ultime tour avant l'entrée en lice des clubs de Ligue 2 et donc de l'AS Saint-Etienne. Le FC Firmini affrontera Brioude. Saint-Paul-en-Jarret ira défier le FC Muselet. Le Rouennais Foot recevra Lyon. La Duchère Vauche ira sur la pelouse d'Amblavaise et puis Feur affrontera Monistrol. Les matchs auront lieu dans 15 jours. On vous a mis toutes les affiches sur activeradio.com. Et puis, il y a du basket ce soir. Le SCAB, pensionnaire de Elite 2, joue son 32e de finale de Coupe de France et pas contre n'importe qui. Les hommes de Julien Cortet vont en effet défier un club de première division, la JDA Dijon, qui est leader de Betclic Elite. Qu'on envoie de ce très gros match ce soir à 20h au Palais des Sports d'Andrézieux-Boutéon.
1: Merci beaucoup Valentin et bon après-midi à toi et bon après-midi à vous à l'écoute d'Active, la radio de la Loire. On joue dans quelques instants avec de nouvelles sélections pour votre semaine 100% loisirs avant cela. Kenji et pour oublier.
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0: fait bouger pour ce début d'après-midi. C'était Kenji sur Active avec Pour oublier.
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0: Ouais, justement, en parlant de bouger, semaine 100% loisirs à l'approche des vacances hein, qui sont vendredi pour nos ados, pour nos enfants. Et aujourd'hui, on va bouger. Nous prenons la direction de l'espace loisirs de Riorges. Vous jouez pour repartir ce soir avec de l'escape game, vos parties de bowling, vos sessions de lancer de hache et votre session de karaoké. Vous allez faire plein d'activités bien cool. Et pour entrer dans le tirage au sort, hyper facile.
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0: Bonne chance à vous.

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bon début d'après-midi avec Active, la radio de la Loire. C'était Avamax avec Kings and Queens. Mentissa sera là avec Fais gaffe à toi dans quelques minutes. Et puis un nouvel extrait de son album Ugly, prévu pour janvier 2027. Le tout dernier Teddy Swims et Perfect Man sur Active.

0: Active, la radio de la Loire avec Mentissa à l'instant. Et fais gaffe à toi, Mentissa, hein, qui nous a fait une nouvelle fois rêver. Et qui vous a fait rêver au Scarabée de Rouen? C'était vendredi dernier. Si vous n'étiez pas présent et présente pour ce showcase ultra privé, on vous a bien sûr mis quelques vidéos sur notre page Instagram et notre TikTok Active Radio. Venez nous rejoindre et venez regarder les vidéos. Vous êtes prêts à faire la fête avec moi et surtout avec Farouko qui arrive dans quelques minutes sur Active. On écoutera Y'a pas qui, bougez pas.
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Torrico. C'était Farocco avec Yapaquet sur Active. Made in Active à 16h. Ça sera Laurent dans le Drive Active. Moi, je serai avec vous demain à partir de 10h pour vous accompagner dans les matins actifs. Et puis, je vous laisse en bonne compagnie à partir de 13h avec la playlist Active. Je vous fais plein de gros bisous. Et avant 13h, tiens, un petit Shakira Burna Boy avec Dai Dai. Salut et à demain. Ciao.

0: Anthony Perel.
1: Bonjour à tous, à la une, les cortèges sont partis en fin de matinée de l'IUT à Rouen et de la Bourse du Travail de Saint-Étienne où ils étaient 4500 d'après les syndicats. Nouvelle mobilisation des lycéens pour réclamer plus de moyens ce mardi. L'addition pourrait se chiffrer en millions d'euros. Quelques centaines de supermarchés, Netto, Inter, U ou encore Leclerc ont été victimes d'une cyberattaque inédite. Les frigos ont été chauffés à 50 degrés avec pour conséquence de jeter les produits touchés puisque la chaîne du froid a été cassée. Contacter le groupement des mousquetaires n'était ce matin pas en mesure de dire si des magasins ligériens avaient été victimes. 3 Français sur 10 sont considérés comme étant à risque. La campagne de vaccination contre la grippe et le Covid débute aujourd'hui. 25 millions de doses sont disponibles. Enfin, on termine avec un mot de foot. Tirage compliqué pour Rouen et Foot, abordable pour Firminy et Saint-Paul-en-Jarret. Les 5 clubs du département encore en lice connaissent leur adversaire pour le 6e tour. Les Aplous iront à Brioude qui joue un cran en dessous. Déplacement en Haute-Loire également pour Vosges du côté d'Amblavez. Saint-Paul-en-Jarret hérite du petit poussé, le FC Musolé. Le club du Nord de la Loire aura un derby à jouer à la maison contre Lyon-la-Duchère et puis Feur recevra Monistrol.
0: La

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1: Bonjour à tous, à la une, les cortèges sont partis en fin de matinée de l'IUT à Rouen et de la Bourse du Travail de Saint-Thé où ils étaient 4500 d'après les syndicats. Nouvelle mobilisation des lycéens pour réclamer plus de moyens ce mardi. L'addition pourrait se chiffrer en millions d'euros, quelques centaines de supermarchés

0: frigidaires ont été victimes d'une cyberattaque inédite. Les frigos ont été chauffés à 50 degrés, avec pour conséquence de jeter les produits touchés, puisque la chaîne du froid a été cassée. Contacté, le groupement des mousquetaires n'était ce matin pas en mesure de dire si des magasins ligériens avaient été victimes. 3 Français sur 10 sont considérés comme étant à risque. La campagne de vaccination contre la grippe et le Covid débute aujourd'hui. 25 millions de doses sont disponibles. Enfin, on termine avec un mot de foot. Tirage compliqué pour Rouennais Foot, abordable pour Firminy et Saint-Paul-en-Jarret. Les 5 clubs du département encore en lice connaissent leur adversaire pour le 6e tour. Les Aplous iront à Brioude, qui joue un cran en dessous. Déplacement en Haute-Loire également pour Vosges. Du côté d'Amblavaise, Saint-Paul-en-Jarret hérite du petit poussé, l'UFC Musolet. Le club du nord de la Loire aura un derby à jouer à la maison contre Lyon-la-Duchère, et puis Feur recevra Monistrol.
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1: Bonjour à tous, à la une, les cortèges sont partis en fin de matinée de l'IUT à Rouen et de la Bourse du Travail de Saint-Thé où ils étaient 4500 d'après les syndicats. Nouvelle mobilisation des lycéens pour réclamer plus de moyens ce mardi. L'addition pourrait se chiffrer en millions d'euros. Quelques centaines de supermarchés, Netto, Inter, U ou encore Leclerc ont été victimes d'une cyberattaque inédite. Les frigos ont été chauffés à 50 degrés avec pour conséquence de jeter les produits touchés puisque la chaîne du froid a été cassée. Contacter le groupement des mousquetaires n'était ce matin pas en mesure de dire si des magasins ligériens avaient été victimes. 3 Français sur 10 sont considérés comme étant à risque. La campagne de vaccination contre la grippe et le Covid débute aujourd'hui. 25 millions de doses sont disponibles. Enfin, on termine avec un mot de foot. Tirage compliqué pour Rouennais Foot, abordable pour Firminy et Saint-Paul-en-Jarret. Les 5 clubs du département encore en lice connaissent leur adversaire pour le 6e tour. Les Aplous iront à Brioude qui joue un cran en dessous. Déplacement en Haute-Loire également pour Vosges du côté d'Amblavez. Saint-Paul-en-Jarret hérite du petit poussé, le FC Musolet. Le club du nord de la Loire aura un derby à jouer à la maison contre Lyon-la-Duchère et puis Feur recevra Monistrol.

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0: Active, il est 16h. Bienvenue tout le monde, le drive, c'est parti Laurent avec vous, avec Marine dans un instant et Kalan. Et le retour d'Aïd, ce sera dans 2 minutes, le temps de faire un point sur la météo et l'actu dans la Loire. À 16h, c'est l'heure d'en trouver Anthony Perel pour les infos pour commencer. Salut Anthony.
1: Salut Laurent, bonjour à tous. À la une, les cortèges se sont élancés en fin de matinée de l'IUT à Rouen avec 200 personnes et de la Bourse du Travail de Saint-Étienne où ils étaient 4500 d'après les syndicats, 2000 selon la préfecture. Nouvelle mobilisation des lycéens pour réclamer plus de moyens dans le département en amont de cette journée. Un sondage avait été réalisé, près de 1400 réponses récoltées à retenir. Plus d'un élève sur 5 a déjà eu des pensées suicidaires dans notre département et près de 9 sur 10 rejettent le fonctionnement de Parcoursup. L'addition pourrait se chiffrer en millions d'euros. Quelques centaines de supermarchés Netto, Inter, U ou encore Leclerc ont été victimes d'une cyberattaque inédite dans la nuit de dimanche à lundi. Les frigos ont été chauffés à 50 degrés avec pour conséquence de jeter les produits touchés puisque la chaîne de froid a été cassée. Contacter le groupement des mousquetaires n'était pas ce matin en mesure de dire si des magasins ligériens avaient été victimes ou non. Lui promet 10 euros d'économie lors de chaque passage à la pompe. Le Premier ministre Sébastien Lecornu assure que le prix des carburants va baisser et ce dès le 1er novembre. Face à la pénurie de professionnels, le CHU de Saint-Étienne s'adapte. La direction a annoncé une réorganisation de son offre de soins en psychiatrie. Faute de moyens humains, d'ici un mois, l'hospitalisation complète des adultes sera regroupée dans 4 unités au lieu de 6 actuellement. En revanche, les équipes soignantes seront, elles, renforcées. 3 Français sur 10 sont considérés comme à risque. La campagne de vaccination contre la grippe et le Covid débute aujourd'hui. 25 millions de doses sont disponibles. L'objectif, protéger les populations à risque, autrement dit les personnes âgées,

0: ayant des maladies chroniques ou immunodéprimées, mais aussi les femmes enceintes. On passe au foot, tirage compliqué pour Rouennais, foot abordable pour Firminy et Saint-Paul-en-Jarret. Les cinq clubs du département encore en lice connaissent leur adversaire pour le sixième tour depuis hier soir. Les Aplous iront à Brioude qui joue un cran en dessous. Déplacement en Haute-Loire aussi pour Vosges du côté d'Amblavaise. Saint-Paul-en-Jarret hérite du petit poussé, le FC Musolé D2. Le club du nord de la Loire aura un derby à jouer à la maison contre Lyon, la Duchère. Et puis Feur recevra Monistrol en face à Joux pour le SCAB ce soir. Coupe de France au programme, réception du leader de Betclic Elite Dijon. Et la rencontre va se disputer au Palais des Sports d'Andrézieux à 20h.
1: Merci Anthony, on passe à la météo. Le temps pour demain, ça donne quoi?
0: Ça donne probablement la plus belle journée de la semaine. Il y aura quelques très légers nuages le matin, mais ils vont s'estomper au fil des heures pour laisser un joli ciel bleu au menu l'après-midi. Ça, c'est les prévisions de Météo France. Comptez entre 13 et 17 dans la matinée, puis ça va grimper jusqu'à 24 dans l'après-midi du côté du Pilat. Ça sera pour les maxis, puis une bonne vingtaine de degrés attendus partout ailleurs.
1: Eh ben merci Anthony, retour de l'actualité dans une heure. Le Drive Active, c'est parti avec tous les hits de la Loire. Marine dans un instant et puis Calan pour mettre un peu de soleil dans la radio. Voici Café Con Ron sur la radio de la Loire. Welcome.

0: Et son cœur maladroit dans le drive actif de ce mardi soir. Soyez les bienvenus tout le monde. On va jouer ensemble encore aujourd'hui pour vous offrir des loisirs et du fun à l'approche des vacances de la Toussaint. C'est la dernière ligne droite avant les vacances, hein, dernière semaine. On va vous offrir du coup de quoi profiter en famille, entre amis. Restez bien ici, on joue tout à l'heure. Tous les jours, il y a des nouveaux cadeaux à gagner sur Active. On va vous offrir tout à l'heure un nouveau cadeau et on le découvrira ensemble après la Minute Culture. À travers laquelle on va parler de la médaille d'or olympique du poème. Ouais, ça a existé, je vais vous raconter cette histoire incroyable. Après UGL et Solto pour les hits, c'est Jamaican à venir dans deux minutes.
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1: Allez, c'est l'heure d'apprendre des choses sur Active. Aujourd'hui, je vous parle d'une médaille d'or olympique un petit peu particulière, celle qu'on pouvait gagner en écrivant un poème. Oui, fallait faire chauffer un petit peu les neurones. Entre 1912 et 1948, les Jeux Olympiques ne récompensaient pas uniquement des sportifs. On pouvait aussi décrocher une médaille en architecture, en littérature, en musique, en peinture ou encore en sculpture. La seule condition, c'était que l'œuvre présentée ait un lien avec le sport. Quand même, résultat, on a récompensé des projets de stade, des sculptures de sportifs, des compositions musicales et même donc des textes littéraires. Le plus étonnant, c'est que Pierre de Coubertin, le fondateur des Jeux Olympiques modernes, a lui-même remporté l'or en littérature en 1912 à Stockholm. Il avait présenté son poème « Ode au sport » sous deux pseudonymes et le jury ne savait pas qu'il récompensait le créateur des Jeux avec un grand J. Ces concours artistiques ont finalement disparu du programme olympique après les Jeux de Londres de 1948, notamment parce que la distinction entre amateur et professionnel posait problème. Alors imaginez un petit peu, aujourd'hui, pour gagner l'or olympique, il suffirait pas forcément de courir plus vite que les autres, mais faudrait peut-être aussi savoir manier les mots. Voilà, la Minute Culture suractive, à la fois sportive et poétique, pour faire rimer votre savoir avec de l'or. Allez, on y retourne avec David Guetta, voici Love Don't Let Me Go en souvenir. 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
2: Et ouais, cette semaine sur Active, on prépare les vacances scolaires qui démarrent la semaine prochaine. Ou à la fin de cette semaine, selon le point de vue. En tout cas, on va s'évader un petit peu et s'amuser avec toute la famille. On vous emmène aujourd'hui à Riorges pour profiter de l'espace loisir de Riorges avec du bowling, de l'escape game, du karaoké. Il y en a pour tous les goûts. Il y a même le lancer de hache. Seul ou en équipe, c'est une heure pour se défouler et s'éclater au bowling espace loisir de Riorges qui est ouvert tous les jours pendant les vacances avec des activités pour tous les âges à partager en famille ou entre amis. Restez bien dans le coin. On jouera tout à l'heure pour vous offrir votre cadeau sur place. Qu'est-ce qu'on vous offre? Karaoké, bowling, escape game, lancer de hache. Dites-nous ce qui vous ferait plaisir sur les réseaux. Et restez dans le coin, on jouera tout à l'heure. En attendant, il y a Pierre Garnier qui arrive et Alphaville dans le prochain quart d'heure. Vous écoutez le drive actif de ce mardi soir.
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belle fin de journée tout le monde avec Alphaville et David Guetta dans le drive de ce mardi soir. C'était Forever Young sur Active. Il y a du basket ce soir du côté de l'Arena Saint-Etienne Métropole à Saint-Chamond. Le SCAB va recevoir la JDA Dijon pour le match des 16e de finale de la Coupe de France de basket. Allez le SCAB, allez Saint-Chamond-de-Résieux. À vous de nous dire si vous avez prévu d'aller faire un petit tour du côté de l'Arena pour encourager les Sud-Ligériens. En tout cas, on est derrière le SCAB évidemment, et on débriefera ce match dans les journées de la rédac demain. En attendant, je vous propose d'écouter Oria avec sa soirée mondaine pour nous conduire jusqu'à 17h. La météo et les infos arrivent juste derrière, et puis dans moins d'un quart d'heure, le casse-tête du Drive Active pour réfléchir ensemble autour d'une nouvelle énigme. Bon courage sur le chemin du retour à la maison.

0: Il est 17h sur Active. Belle fin de journée, bon mardi avec Imagine Dragons dans un instant. Joker aussi en nouveauté et le casse-tête du Drive. Tout ça juste après la météo et un nouveau point sur l'actu. En 2 minutes à 17h, on fait le tour de l'info avec Anthony Perel. Salut Anthony.
1: Salut Laurent, bonjour à tous. À la une, pas de heurts et moins de personnes dans les rues ce mardi à l'occasion de cette journée de mobilisation de la jeunesse. 200 personnes comptabilisées à Rouen, entre 2 et 4500 selon les sources à Saint-Etienne. Dans le département, en amont de cette journée, un sondage avait été lancé par les lycéens, près de 1400 réponses récoltées. À retenir, plus d'un élève sur 5 a déjà eu des pensées suicidaires chez nous et près de 9 sur 10 rejettent le fonctionnement de Parcoursup. L'addition pourrait se chiffrer en millions d'euros. Quelques centaines de supermarchés, Netto, Inter ou encore Leclerc ont été victimes d'une cyberattaque inédite. Les frigos ont été chauffés à 50 degrés dans la nuit de dimanche à lundi, avec pour conséquence évidemment de jeter les produits touchés puisque la chaîne de froid a été cassée. Contacté, le groupement des mousquetaires n'était ce matin pas en mesure de dire si des magasins ligériens avaient été victimes. Lui promet 10 euros d'économie lors de chaque passage à la pompe. Le Premier ministre Sébastien Lecornu a pris la parole hier soir. Il assure que les prix du carburant vont baisser dès le 1er novembre prochain. Face à la pénurie de professionnels, le CHU de Saint-Etienne s'adapte. La direction a annoncé une réorganisation de son offre de soins en psychiatrie. Faute de moyens humains, d'ici un mois, l'hospitalisation complète des adultes sera regroupée dans 4 unités contre 6 actuellement. En revanche, les équipes soignantes seront, elles, renforcées. 3 Français sur 10 sont considérés comme étant à risque. La campagne de vaccination contre la grippe et le Covid débute aujourd'hui. 25 millions de doses sont disponibles pour cet hiver. L'objectif, protéger les populations à risque, les personnes âgées, celles ayant des maladies chroniques ou immunodéprimées, mais également les femmes enceintes. On passe au foot, tirage compliqué pour Roi des Foot, abordable pour Firmini et Saint-Paul-en-Jarret. Les 5 clubs du département encore en lice connaissent désormais leur adversaire pour le 6e tour. Les Aplous iront à Brioude qui joue un cran en dessous. Déplacement en Haute-Loire également pour Vosges du côté d'Amblavaise. Saint-Paul-en-Jarret hérite du petit poussé de D2, le FC Musolé. Le club du Nord de la Loire aura un derby à jouer, pas évident, à la maison face à Lyon-la-Duchère. Et Feur recevra Monistrol. Et puis ça joue pour le SCAB en basket ce soir. Coupe de France au menu. Réception du leader de Betclic Elite Dijon. La rencontre va se disputer au Palais des Sports d'Andrézieux et le coup d'envoi sera donné à 20h.
0: On passe à la météo, Anto.
1: Oui, avec une très belle journée.

0: Sur le papier, demain, on aura quelques nuages le matin, mais ils vont s'estomper au fil des heures pour laisser place à un joli ciel bleu l'après-midi selon Météo France. Côté entre 13 et 17 dans la matinée, puis ça va grimper jusqu'à 24 degrés max l'après-midi, principalement du côté du Pilat, puis une bonne vingtaine de degrés attendus malgré tout partout ailleurs.
1: Eh ben merci Anthony. Retour de l'actualité dans une demi-heure sur Active. D'ici là, on va écouter Imagine Dragons pour les hits. Joker aussi maintenant avec Nouméa. Et bougez pas, dans moins d'un quart d'heure, le casse-tête du Drive Active. On va réfléchir ensemble sur le chemin du retour à la maison.

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1: Allez, c'est parti pour le casse-tête du Drive Active. Comme tous les soirs, une énigme, un défi à résoudre en 15 minutes et sans tricher, s'il vous plaît. Vers plein, je te vide, vers vide, je te plains, concentrez-vous. Voici l'énigme de ce mardi soir. Pourquoi je dis ça? Parce que 6 verres sont alignés sur le bar devant vous. 6 verres, les 3 premiers sont pleins et les 3 suivants sont vides. D'accord? Les 3 premiers partant de la gauche, les 3 premiers sont pleins, les 3 suivants sont vides. En ne déplaçant qu'un seul verre, comment obtenir une alternance parfaite? Vers plein, vers vide, vers plein, vers vide, vers plein, vers vide. Vous avez 6 verres devant vous sur le comptoir. Les 3 premiers sont pleins, les 3 suivants sont vides. En ne déplaçant qu'un seul verre, comment faites-vous pour obtenir l'alternance plein, vide, plein, vide, plein, vide? Je vous laisse visualiser, je vous laisse réfléchir.
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1: Et pendant que vous comptez les verres, on va écouter DJ Goya pour la suite des hits et Michiko sur Active. On vous prépare aussi un point sur la route, bougez pas.
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1: 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Allez, avant le retour des hits, on fait un point sur la route, Anthony.
15: Eh bien, ça va être rapide. On a une seule grosse difficulté, c'est la RN 88 qui est chargée depuis le secteur du HPL jusqu'au viaduc de la Ric. Quand vous partez en direction de Firminy, on a 4 km où c'est bien la galère. Pour le reste, c'est assez fluide.
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0: Vous aussi, vous avez connu Fan 2 avec Séverine Ferrer-Solassis?
1: Bienvenue dans Fan 2.
0: Eh ouais. Eh ben nous aussi. Écoutez bien, c'est une sélection Gold Active.

Et comme tous les soirs dans le Drive Active, le casse-tête, votre défi sur le chemin du retour à la maison. On avait des verres devant nous sur le comptoir. 6 verres qui sont alignés. Les 3 premiers sont pleins, les 3 suivants sont vides. On avait le droit de déplacer un seul verre pour pouvoir obtenir une alternance parfaite. Verre plein, verre vide, verre plein, verre vide, verre plein, verre vide. Comment on fait ? Anthony m'a dit, c'est facile, tu bois les verres. Oui, mais c'est pas une alternance, là. Comment on fait ? Bon, si vous prenez le deuxième verre et que vous versez son contenu dans le cinquième verre vide et que vous remettez le deuxième verre à sa place, ben là, vous avez bien une alternance. Vous avez vidé le deuxième verre, ce qui nous donne bien plein, vide. Le troisième est donc toujours plein, le suivant est vide. Le cinquième, vous l'avez rempli, il est plein. Le dernier, il est toujours vide. Ça nous donne bien une alternance parfaite. Il n'y a pas besoin d'échanger les verres ou de les déplacer, de les glisser les uns entre les autres. Il suffisait tout simplement de prendre le contenu du deuxième et de le verser dans le cinquième. Bravo si vous aviez trouvé cette petite astuce. Dans un instant, l'actu en une minute. On écoutera Katsai pour les hits. On retrouvera aussi Valentin Barthévian avec l'actu média dans le prochain quart d'heure. Restez bien dans le coin. Avant ça, voici Coldplay. C'est Magic et c'est dans le Drive Active de ce mardi soir. J'espère que tout va bien pour vous. Et si vous êtes dans les bouchons, appelez-nous. On fera un point actif futé dans le prochain quart d'heure.

0: Sur Active, c'était Magic. Il y a Katsai qui arrive avant l'actu média, mais avant ça, Anthony Perel, l'actu en une minute.
1: Elle a eu cette mobilisation sans incident majeur. Les rendez-vous se sont déroulés dans le calme ce matin à Rouen, comme à Saint-Thé. Lycéens et syndicats ont battu le pavé conjointement. Ils étaient entre 2000 et 4500 dans la capitale de la Loire, selon les sources. 200 dans le nord du département, d'après les services de l'État. Après la jeunesse, les retraités attendus dans la rue demain. Nouvelle journée d'action dans le département à l'appel de l'intersyndicale 42. Deux rendez-vous sont donnés. Ce sera 11h à Saint-Thé au niveau de l'Esplanade de France. Au même moment, un rassemblement aura lieu devant le MEDEF à Rouen. Nous exigeons une revalorisation immédiate de 5% des retraites, explique notamment la CGT. Retour à la normale à Rive-de-Gier après cette nouvelle coupure d'eau cet après-midi dans le cadre de la poursuite des travaux de remplacement des vannes du réseau d'eau potable. Plusieurs secteurs ont été privés d'eau entre 11 et 16 heures. Et puis les titres restaurants ne devraient pas être bannis des supermarchés. Bonne nouvelle pour les 6 millions de Français concernés, ils pourront encore faire leurs courses avec. Les députés ont décidé de pérenniser leur utilisation. On reste encore au Sénat à se prononcer sur ce sujet.
0: Eh ben merci Anthony, voici le tout nouveau 4.

0: belle fin de journée tout le monde. Dans le Drive Active, il y a Teddy Swims qui arrive dans un instant. Et avant ça, c'est Valentin qui est déjà là. Salut Valentin.
1: Ouais, salut Laurent, bonsoir à tous.
0: Toi, tu viens parler télé à la radio, le programme, l'actu des médias et les audiences pour commencer. Qu'est-ce qui est arrivé en tête hier ?
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1: Eh bien, c'est M6 qui termine en tête des audiences hier soir. Avec L'Amour est dans le Pré, le programme a réuni 3 350 000 fidèles. TF1 est deuxième, avec le lancement de la saison 2 de Cat's Eyes, qui a regroupé 2 990 000 curieux. Et puis, c'est France 2 qui est troisième, avec la mini-série Un Soupçon. Vous étiez légèrement au-dessus de 2 millions de téléspectateurs. On passe maintenant aux dernières actus du petit écran. D'abord, faute d'audience, W9 a déprogrammé en urgence ses programmes dès ce samedi, alors que jusqu'à présent on pouvait regarder la série policière italienne Blanca. C'est désormais fini. En même temps, le premier épisode n'a passionné que 22 000 curieux, c'était 0,3% du public à midi au moment de la diffusion. Chiffre très alarmant pour W9. Résultat, la case sera désormais occupée par une rediffusion de la saison 13 de NCIS, valeur sûre, vous le savez, du groupe M6. Et puis, après les Oscars, ce sont désormais, les Emmy Awards qui quittent la télévision. Ils ne seront plus diffusés à la télé, mais sur Prime Video. Et en clair, dès l'année prochaine, les Emmy Awards sont des récompenses de télévision américaine qui honorent chaque année les meilleures émissions, séries et professionnels du petit écran. Alors, en allant sur Prime Video, l'organisation veut en fait toucher un public plus jeune, surtout qu'il y a donc une baisse d'audience. Ce soir, qu'est-ce qu'on regarde à la télé ? Bien sûr, TF1, on va pouvoir regarder, comme chaque mardi, Koh-Lanta All-Stars. Si vous voulez plutôt en savoir plus sur la Marine nationale, pas de souci, rendez-vous sur France 2 avec la grande histoire de la Marine. Sur France 3, on nous propose le téléfilm dramatique Monsieur. Sur France 4, c'est le drame France. Si vous zappez sur France 5, vous tomberez sur un nouveau numéro d'enquête de santé avec une question, les traitements hormonaux, le nouveau scandale sanitaire. Et puis sur M6, place à l'épisode 12 de la 9e saison de la série 911.

0: C'était Mister Know It All sur la radio de la Loire. Vous avez raté le mémon de vérité hier. C'est pas possible. Le mémon de vérité qui revenait sur la victoire stéphanoise face à Rodez à Geoffroy Guichard pour la reprise de la Ligue 2 le week-end dernier. Non, impossible de l'avoir raté. 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Abonnez-vous, mettez 5 étoiles au passage et marrez-vous un bon coup avec le tacle du lundi de Timothée Mémon qui se fera un plaisir de revenir la semaine prochaine pour débriefer le déplacement des Verts sur la pelouse du Red Star. C'est le prochain match et c'est prévu ce samedi à 20h. Allez les Verts. D'ici là, on écoute Eva. Et on vous prépare un point Active, futé dans 3 minutes sur Active.
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1: Et maintenant, retour des hits sur Active. 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
0: Allez, on fait un point sur la route, Anthony.
22: Ouais Laurent, avec des difficultés uniquement sur le bassin stéphanois. On a beaucoup de monde sur la rocade ouest entre Roche et Villars. Vous roulez en accordéon sur 4 bons kilomètres à 72, chargé aussi du stade Geoffroy Guichard jusqu'à Méon quand vous partez en direction de Terre-Noire. Et l'inévitable RN88 à éviter de Terre-Noire jusqu'au viaduc de la Ric à cause des travaux dans le secteur Rouennais, Forêt, Pontgivor, RAS.
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son d'Ed Sheeran sur Active. C'était Thinking Out Loud sur la radio de la Loire. 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Allez-y, nous on écoute Elena pour rejoindre les 18h. La météo et les infos arrivent juste derrière.

0: Et il est 18h sur Active. Très belle fin de journée tout le monde. Avec tous les hits de la Loire, on va écouter Riviera remix Sean Paul dans un instant et Another. On jouera ensemble aussi pour vous offrir des loisirs sur Active après la météo et les infos avec Anthony Perel à 18h. L'actu en 2 minutes. Salut Anthony.
1: Salut Laurent, bonsoir à tous. À la une, cette mobilisation en baisse et sans incident majeur. Les manifs de lycéens se sont déroulées dans le calme ce matin, que ce soit à Rouen comme à Saint-Étienne. Jeunes et syndicats ont battu le pavé. Ils étaient entre 2000 et 4500 dans la capitale du département selon les sources, 200 dans le nord de la Loire. L'addition pourrait se chiffrer en millions d'euros. Quelques centaines de supermarchés, Intermarché, U ou encore Leclerc ont été victimes d'une cyberattaque inédite dans la nuit de dimanche à hier. Les frigos ont été chauffés à 52 degrés avec pour conséquence de jeter les produits touchés puisque la chaîne de froid a été cassée. Contacter le groupement des mousquetaires ne peut nous dire à cet instant si des magasins ligériens ont été victimes du hacking. Lui promet 10 euros d'économie lors de chaque passage à la pompe. Le Premier ministre Sébastien Lecornu assure que les prix du carburant vont baisser dès le 1er novembre prochain. Il a pris la parole hier après avoir rencontré les distributeurs. Face à la pénurie de psychiatres, le CHU de Saint-Étienne s'adapte. La direction a annoncé une réorganisation de son offre de soins en psychiatrie, faute de moyens humains. D'ici un mois, donc, l'hospitalisation complète des adultes sera regroupée dans 4 unités au lieu de 6 actuellement. En revanche, les équipes soignantes seront, elles, renforcées. 3 Français sur 10 sont considérés comme à risque. La campagne de vaccination contre la grippe et le Covid débute ce mardi. 25 millions de doses sont disponibles. L'objectif est de protéger les populations les plus vulnérables, les personnes âgées, celles ayant des maladies chroniques ou immunodéprimées, mais également les femmes enceintes. On passe au sport, en foot, retour de la Ligue des Champions. Ce soir, Lens reçoit le Sporting Portugal pour la deuxième journée de phase de groupe. Coup d'envoi dans 45 minutes maintenant. Et puis un peu plus tard dans la soirée, à 21h, Lille sera sur la pelouse d'Arsenal. Paris ne jouera que demain. Ce sera le choc de la journée. Déplacement à Manchester City. Et puis avant cela, ça joue pour le SCAB en basket. Ce soir, Coupe de France au menu des Sud-Ligériens. Réception du leader de Betclic Elite, Dijon. Ce sera compliqué. La rencontre va se disputer au Palais des Sports d'Andrézieux. Et le début de la partie, c'est dans 2 heures maintenant.
0: On passe à la météo, Anto.
1: Oui, avec une très belle journée en prévision demain, Laurent. Quelques nuages présents le matin, mais ils vont rapidement disparaître au profit d'un ciel immaculé de nuages. L'après-midi, selon Météo France, comptez pour débuter la journée entre 13 et 17 degrés. Et puis ça va grimper jusqu'à 24 l'après-midi dans le Pilat. Ça, c'est pour les maxis, puis une bonne vingtaine de degrés attendus partout ailleurs.
0: Eh ben merci Anto, l'actu revient dans une demi-heure sur Active. D'ici là, on va jouer ensemble, on vous emmène profiter de loisirs et de fun à l'occasion des vacances de la Toussaint qui approche. Restez bien.

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0: Sierra, le remix de Sean Paul sur Active, c'était She Doesn't Mind. Ça, c'est Adèle Castillon. On va écouter Été avec toi, mais d'abord, on va passer la Toussaint ensemble.
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0: Et notamment du côté de l'espace loisir bowling de Riorges qui est ouvert tous les jours pendant les vacances, avec des activités pour tous les âges à partager en famille ou entre amis. L'espace loisir à Riorges, c'est 125 allées Charles de Gaulle. 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
29: Allez, avant le retour des hits, Anthony, on fait un point sur la route.
30: Oui, on a toujours quelques difficultés sur la N82 à hauteur de Neulise dans les deux sens. Depuis quelques jours, c'est la même chose à cause des travaux dans le secteur. Reste du Rouennais, du Forêt, RAS. Par contre, à Saint-Étienne, ça coince à deux endroits. A priori, on a un accrochage à Villars vers la bifurcation avec la Fouillouse. Ça occasionne des perturbations depuis avant même le rond-point de Roche-la-Molière. Donc ça coince sur 5 bons kilomètres. Évitez le secteur si possible. Et puis, vous connaissez la musique depuis le HPL jusqu'au Viaduc de la Rix, c'est délicat quand vous partez sur Firmes.
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0: Et belle fin de journée tout le monde, avec dans un instant Shakira et Maluma sur Active. Ce sera après l'actu en une minute. Les infos, Anthony Perel à 18h30.
1: Et à la une, pas de heure, mais moins de personnes dans la rue ce mardi à l'occasion de cette journée de mobilisation de la jeunesse. 200 personnes comptabilisées à Rouen, entre 2 et 4500 selon les sources à Saint-Etienne dans le département. En amont de cette journée, un sondage avait été réalisé par les jeunes eux-mêmes. Près de 1400 réponses récoltées. À retenir, plus d'un élève sur 5 a déjà eu des pensées suicidaires dans notre département et près de 9 sur 10 rejettent le fonctionnement de Parcoursup par exemple. Après la jeunesse, les retraités attendus dans la rue. Demain, nouvelle journée d'action dans la Loire à l'appel de l'intersyndicale. Deux rendez-vous sont donnés. Ce sera à 11h à chaque fois à Saint-Étienne au niveau de l'Esplanade de France et au niveau du MEDEF à Rouen. Nous exigeons une revalorisation immédiate de 5%. C'est ce qu'a expliqué notamment la CGT 42. Retour à la normale à Rive-de-Gier après cette nouvelle coupure d'eau cet après-midi dans le cadre de la poursuite des travaux de remplacement des vannes du réseau d'eau potable. Plusieurs secteurs avaient été privés d'eau entre 11 et 16 heures. Et puis les titres restaurants ne devraient pas être bannis des supermarchés. Bonne nouvelle pour les 6 millions de Français concernés. Ils pourront encore faire leurs courses avec. Les députés ont décidé de pérenniser leur utilisation. Reste encore au Sénat à trancher sur le sujet.
0: Eh ben merci Anthony. Dans un instant, la traîne du jour. On ira sur les réseaux avec toi, mais ce sera après Shakira.

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2: Ça y est, il est l'heure de retrouver Anthony Perel pour la traîne du jour. Bonjour Anto.
3: Salut Christophe, salut Valentin.
4: Salut Anto.
3: J'avais vraiment hâte de vous retrouver ce matin parce que cette traîne, je l'ai préparée aux petits oignons. Et pourtant, certes, ça parle de ma passion numéro 1, le foot, mais aussi de la chose que j'aime le moins au monde, la bouffe. Eh bien, le chroniqueur Walid Acherchour, chroniqueur foot, a allié les deux, comparé des joueurs de foot à de la nourriture. Extrait.
5: Le cordon bleu, pour moi, c'est Thomas Müller. Pourquoi Thomas Müller? C'est dégueulasse à regarder, mais c'est d'une efficacité extraordinaire.
6: Redoutable.
5: Entre les lignes, très important. Et puis entre les lignes, tu as donc du fromage, le jambon, et tu as cette panure. Tout est bien compartimenté, et je le dis, c'est délicieux.
3: Buzz immédiat sur les réseaux sociaux, et certains internautes s'y sont mis. Extrait.
7: Moi, je voulais comparer le steak et le cordon bleu avec le double pivot de la CDM 2018 Kanté Pogba. Et je vais vous expliquer pourquoi. Pour moi, le cordon bleu, c'est Pogba. Il est un peu plus clinquant, tu vois, il est un peu plus doré, il y a un peu de chapelure, il y a du fromage, il est coulant, tu vois. Alors que le steak, c'est Kanté. Tu vois, le steak, c'est sobre. Tu vois, il y a un visuel brut, un peu épuré. C'est un niveau de prestation qui est garanti à chaque repas. Tu vois, chaque repas, le steak, il va pas te décevoir. Il va pas te décevoir, c'est N'Golo.
6: Attends, on va arrêter, on va t'applaudir.
8: Déjà, gros.
6: C'est exceptionnel.
8: C'est incroyable.
3: Et ça dure 3 minutes. 3 minutes d'argumentation, on a coupé. 3 minutes où le type compare quand même deux des plus grands milieux français à un steak et un cordon bleu. Mais ça reste amusant, et finalement c'est assez enfantin à faire. Par exemple, vous deux là, le duo Christophe-Valentin. C'est hyper facile. Je peux faire la traîne comme ça à l'impro. Chris, toi t'es le caviar. Tu vois le truc bien bien cher. Mais dès que tu l'en bouffes, tu te dis, ah ouais, tout ça pour ça. Tu vois. Et Valentin, c'est la petite tomate cerise que t'as dans la formule des gueules cassées là. Tu sais, les légumes qui sont trop moches pour être vendus au supermarché. Donc on les met
6: horrible.
3: On les met de côté. Mais heureusement, ça termine pas la poubelle, tu vois, dans un circuit parallèle. Et donc notre petite tomate cerise, pas très esthétique, sans expérience, tu l'as touchée à moins 50%. Et là, ça vaut le coup. Parce que dès que tu la croques, tu te dis, ah ouais, la belle affaire, elle est encore meilleure que celle avec une belle gueule, tu vois, bien rouge, bien remplie d'OGM. Et là, tu regrettes presque d'avoir mis 100 balles dans ta boîte d'œufs d'esturgeon haut de gamme, parce qu'à ce prix-là, t'en avais un paquet de tomates cerises. Bon, vous voyez le genre, bon, la très belle traîne. Franchement, là, j'enchaîne direct, je suis parti. Le patron Romain. Quoi, Chris? J'ai plus le temps, je dois m'arrêter? Ah merde, tant pis.
2: Ah, il va pas jusqu'au bout.
4: Il a peur, mais sèche.
1: La traîne.

0: 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C'était Santa Maria sur la radio de la Loire. La Vogue des Noix de Firmini bat son plein. Et est-ce que vous savez pourquoi la Vogue des Noix s'appelle la Vogue des Noix? Hein? Bah, tout simplement parce que c'est la saison des noix. Et au Moyen-Âge, il y avait une foire qui s'est organisée à l'occasion de la venue de personnel ecclésiastique à Firmini. Et la foire permettait de vendre entre autres des produits de saison et donc des noix. Et c'est comme ça que plus de 500 ans plus tard, la Vogue des Noix s'appelle toujours la Vogue des Noix. Voilà, ça se passe en centre-ville de Firmini. Plus de 250 manèges et attractions qui ont envahi les rues et les places de Firmini. Et ce week-end, il y aura le Corso. Demain, ce sera tarif réduit pour tout le monde. C'est demi-tarif en général le mercredi dans les Vogues de la région. Donc on en profite, la Vogue des Noix fait pas exception. Rendez-vous à Firmini si vous voulez en profiter. Ça fait partie des événements qu'on retrouve dans l'Active Agenda. Si vous en voulez d'autres, à vous de cliquer activeradio.com et les applis. Et puis pour apprendre plein de trucs, il y a la Minute Culture. Dans un instant, je vais vous parler des Jeux Olympiques où on ne gagnait pas des médailles d'or qu'en faisant du sport à une époque. Oui, on pouvait aussi écrire des poèmes, par exemple. Je vais tout vous raconter après Offenbach.
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12: 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Jusqu'au 18 octobre, c'est la Vogue des Noix à Firmini avec plus de 250 attractions en centre-ville.
14: Allez, on vous attend dans 3 places.
12: Mercredi, tarif réduit sur tous les manèges.
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12: Et dimanche 18 octobre à 14h30, le comité des fêtes de Firmini vous réserve un corso exceptionnel. 16 chars décorés, des groupes musicaux venus de 5 pays et plus de 1000 participants.
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14: Allez, on fait un point sur la route, Anthony.
15: Oui, on a sensiblement les mêmes petits couacs que tout à l'heure. Ça coince sur la RN88 entre principalement Bellevue et le viaduc de la Rique quand vous partez sur Firminy. Et puis la rocade ouest entre Roche et Villars est à éviter. Bon courage.
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1: Allez, c'est l'heure d'apprendre des choses sur Active. Aujourd'hui, on va parler d'une médaille d'or olympique un petit peu particulière, celle qu'on pouvait gagner en écrivant un poème. Oui, entre 1912 et 1948, il faut savoir que les JO ne récompensaient pas seulement des sportifs. On pouvait aussi décrocher une médaille en architecture, en littérature, en musique, en peinture ou même en sculpture. La seule condition, c'était que l'œuvre présentée ait un lien avec le sport. Résultat, on a récompensé des projets de stade, on a récompensé des sculptures de sportifs, des compositions musicales et même des textes littéraires. Le plus étonnant, c'est que Pierre de Coubertin, lui-même, le fondateur des Jeux Olympiques modernes, a remporté une médaille d'or en littérature en 1912 à Stockholm. Il avait présenté son poème « Ode au sport » sous deux pseudos. Et le jury ne savait pas qu'il récompensait le créateur des Jeux avec un grand J. Voilà, le J, c'est le S. Les concours artistiques qui ont finalement disparu du programme olympique après les Jeux de Londres en 1948, notamment parce que la distinction entre amateur et professionnel pouvait poser problème. Alors imaginez un petit peu si aujourd'hui on pouvait gagner l'or olympique en maniant les mots plus qu'en maniant le rythme, si on récompensait des têtes pensantes au lieu de récompenser le coureur le plus rapide. Voilà, c'est assez incroyable. La Minute Culture sur Active, à la fois sportive et poétique, pour faire rythmer votre savoir. Avec l'or, voici Taylor Swift, on y retourne. Passion Zero, c'est une nouveauté pour nous conduire jusqu'à 19h. La météo et les infos arrivent juste derrière. 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

0: Ah, il est 19h sur Active. Très belle fin de journée tout le monde avec Doja Cat dans un instant et le nouveau Dirlo de la Starac, Moziman. On va écouter Soon. Moziman, c'est le remix de Gaëtan Roussel à retrouver après la météo. Avant ça, l'actu en deux minutes, les infos sur Active. Anthony Perel.
1: Salut Laurent, bonsoir à tous. À la une, cette mobilisation en baisse et sans incident majeur. Les manifs des lycéens se sont déroulés dans le calme ce matin, que ce soit à Rouen comme à Saint-Etienne. Jeunes et syndicats ont battu le pavé. Ils étaient entre 2 et 4500 dans la capitale ligérienne, d'après les sources. 200 dans le nord du département, précisent les services de l'État. L'addition pourrait se chiffrer en millions d'euros. Quelques centaines de supermarchés, des marques Netto, Inter, U ou encore Leclerc et Carrefour ont été victimes d'une cyberattaque inédite dans la nuit de dimanche à hier. Les frigos ont été chauffés à 50 degrés. Conséquence, les produits ont dû être jetés puisque la chaîne du froid a été cassée. Contacté par nos soins, le groupement des mousquetaires ne peut nous dire si les magasins ligériens ont été victimes ou non du hacking. Lui promet 10 euros d'économie lors de chaque passage à la pompe pour faire le plein. Le Premier ministre Sébastien Lecornu assure que le prix des carburants va baisser dès le 1er novembre. Il a pris la parole hier après avoir rencontré les distributeurs. Face à la pénurie de psychiatres, le CHU de Saint-Etienne s'adapte. La direction a annoncé une réorganisation de son offre de soins en psychiatrie. Faute de moyens humains suffisants, d'ici un mois maintenant, l'hospitalisation complète des adultes sera regroupée dans 4 unités au lieu de 6 actuellement. En revanche, les équipes soignantes seront, elles, renforcées. 3 Français sur 10 sont considérés comme à risque. La campagne de vaccination contre la grippe et le Covid a débuté aujourd'hui. 25 millions de doses sont disponibles. L'objectif, protéger les populations à risque, les personnes âgées, celles ayant des maladies chroniques, les immunodéprimés ou encore, évidemment, les femmes enceintes. Enfin, on passe au sport en foot. Retour de la Ligue des Champions. Ce soir, Lens reçoit le Sporting Portugais pour le compte de la deuxième journée de la phase de groupe. Le coup d'envoi a été donné il y a un quart d'heure. Un peu plus tard, dans la soirée, à 21h, Lille sera sur la pelouse d'Arsenal. Paris ne jouera que demain. Ce sera à Manchester City pour le choc de cette journée. Et puis ça joue pour le SCAB en basket ce soir. Coupe de France au menu. Réception du leader de Betclic Elite, Dijon. La rencontre va se disputer exceptionnellement au Palais des Sports d'Andrézieux. Et ça débute dans moins d'une heure.
0: On passe à la météo, Anthony.
1: Eh bien, on part sur une très belle journée demain, Laurent. Les quelques nuages qui seront présents dans le ciel le matin vont s'estomper au fil des heures pour laisser place à un grand soleil l'après-midi selon Météo France. Comptez entre 13 et 17 dans la matinée. Puis ça va grimper jusqu'à 24 degrés dans le Pilat l'après-midi. Une bonne vingtaine attendue partout d'ailleurs.
0: Eh bien, merci Anthony. Retour de l'actu très vite sur Active. En attendant, retour des hits maintenant avec le nouveau directeur de la Star Academy qui a redémarré ce week-end. Voici Mozilla.

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1: Le petit pêcheur de Manon Lisa dans le Drive Active de ce mardi soir. Soyez les bienvenus tout le monde, j'espère que tout se passe comme vous voulez. 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En attendant, c'est le Drive Active avec UGL pour la suite. Et Justin Timberlake aussi avant l'actu média.
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0: Justin Timberlake sur Active, c'était Cry Me A River sur la radio de la Loire. Dans un instant, on va retrouver Anthony Perel pour la traîne du jour. Il y aura Clara Luciani pour les hits. Et avant ça, c'est Valentin Barthévian qui va nous parler télé à la radio. Salut Val.
1: Yes, salut à tous.
0: Le programme télé, les audiences même pour commencer.
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3: Eh bien, c'est M6 qui termine en tête des audiences hier soir avec L'Amour est dans le Pré. Le programme a réuni 3 350 000 fidèles. TF1 est deuxième avec le lancement de la saison 2 de Cat's Eyes qui a regroupé 2 990 000 curieux. Et puis, c'est France 2 qui est troisième avec la mini-série Un soupçon. Vous étiez légèrement au-dessus de 2 millions de téléspectateurs. On passe maintenant aux dernières actus du petit écran. D'abord, faute d'audience, W9 a déprogrammé en urgence ses programmes dès ce samedi, alors que jusqu'à présent on pouvait regarder la série policière italienne Blanca. C'est désormais fini. En même temps, le premier épisode n'a passionné que 22 000 curieux. C'était 0,3% du public à midi au moment de la diffusion. Chiffre très alarmant pour W9. Résultat, la case sera désormais occupée par une rediffusion de la saison 13 de NCIS, valeur sûre, vous le savez, du groupe M6. Et puis, après les Oscars, ce sont désormais, les Emmy Awards qui quittent la télévision. Ils ne seront plus diffusés à la télé, mais sur Prime Video. Et en clair, dès l'année prochaine, les Emmy Awards sont des récompenses de télévision américaine qui honorent chaque année les meilleures émissions, séries et professionnels du petit écran. Alors, en allant sur Prime Video, l'organisation veut en fait toucher un public plus jeune, surtout qu'il y a donc une baisse d'audience. Ce soir, qu'est-ce qu'on regarde à la télé? Bien sûr, TF1, on va pouvoir regarder, comme chaque mardi, Koh-Lanta All-Stars. Si vous voulez plutôt en savoir plus sur la Marine Nationale, pas de souci, rendez-vous sur France 2 avec la grande histoire de la Marine. Sur France 3, on nous propose le téléfilm dramatique Monsieur. Sur France 4, c'est le drame France. Si vous zappez sur France 5, vous tomberez sur un nouveau numéro d'enquête de santé avec une question, les traitements hormonaux, le nouveau scandale sanitaire. Et puis sur M6, place à l'épisode 12 de la 9e saison de la série 911.

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0: Clara Luciani sur Active. On va écouter Bruno Mars après la traîne du jour. Anthony Perel a emmené toute la team du morning sur les réseaux ce matin. Écoutez.
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2: Là, il est l'heure de retrouver Anthony Perel pour la traîne du jour. Bonjour Anto.
3: Salut Christophe, salut Valentin.
4: Salut Anto.
3: J'avais vraiment hâte de vous retrouver ce matin parce que cette traîne, je l'ai préparée aux petits oignons. Et pourtant, certes, ça parle de ma passion numéro 1, le foot, mais aussi de la chose que j'aime le moins au monde, la bouffe. Eh bien, le chroniqueur Walid Acherchour, chroniqueur foot, a allié les deux, comparé des joueurs de foot à de la nourriture. Extrait.
5: Le cordon bleu, pour moi, c'est Thomas Müller. Pourquoi Thomas Müller? C'est dégueulasse à regarder, mais c'est d'une efficacité extraordinaire.
6: Redoutable.
5: Entre les lignes, très important. Et puis entre les lignes, tu as donc du fromage, le jambon, et tu as cette panure. Tout est bien compartimenté, et je le dis, c'est délicieux.
3: Buzz immédiat sur les réseaux sociaux, et certains internautes s'y sont mis. Extrait.
7: Moi, je voulais comparer le steak et le cordon bleu avec le double pivot de la CDM 2018 Kanté Pogba. Et je vais vous expliquer pourquoi. Pour moi, le cordon bleu, c'est Pogba. Il est un peu plus clinquant, tu vois, il est un peu plus doré, il y a un peu de chapelure, il y a du fromage, il est coulant, tu vois. Alors que le steak, c'est Kanté. Tu vois, le steak, c'est sobre, tu vois, il y a un visuel brut, un peu épuré. C'est un niveau de prestation qui est garanti à chaque repas. Tu vois, chaque repas, le steak, il va pas te décevoir. Il va pas te décevoir, c'est N'Golo.
8: Attends, on va arrêter, on va t'applaudir. C'est exceptionnel. C'est exceptionnel.
3: Et ça dure 3 minutes d'argumentation. On a coupé 3 minutes où le type compare quand même deux des plus grands milieux français à un steak et un cordon bleu. Mais ça reste amusant. Finalement, c'est assez enfantin à faire. Par exemple, vous deux là, le duo Christophe Valentin. C'est hyper facile. Je peux faire la traîne comme ça à l'impro. Chris, toi t'es le caviar. Tu vois le truc bien cher. Mais dès que tu l'en bouffes, tu te dis ah ouais, tout ça pour ça. Tu vois. Et Valentin, c'est la petite tomate cerise que t'as dans la formule des gueules cassées là. Tu sais, les légumes qui sont trop moches pour être vendus au supermarché. Donc on les met
9: horrible.
3: On les met de côté. Mais heureusement, ça termine pas à la poubelle, tu vois, dans un circuit parallèle. Et donc notre petite tomate cerise, pas très esthétique, sans expérience, tu l'as touchée à moins 50%. Et là, ça vaut le coup. Parce que dès que tu la croques, tu te dis ah ouais, la belle affaire, elle est encore meilleure que celle avec une belle gueule, tu vois, bien rouge, bien remplie d'OGM. Et là, tu regrettes presque d'avoir mis 100 balles dans ta boîte d'œufs d'esturgeon haut de gamme, parce qu'à ce prix-là, t'en avais un paquet de tomates cerises. Bon, vous voyez le genre, bon, la très belle traîne. Franchement, là, j'enchaîne direct, je suis parti. Le patron Romain. Quoi, Chris? J'ai plus le temps, je dois m'arrêter? Ah merde, tant pis.
9: Ah, il va pas jusqu'au bout.
10: Il a peur, mais sèche.
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1: Ah bah ouais, on prépare les vacances de la Toussaint. C'est officiellement ce vendredi soir que les matrues seront en vacances. Du coup, on profite de cette semaine pour préparer les vacances et vous offrir des loisirs et du fun pour toute la famille. Après vous avoir emmené à l'espace loisirs de Riorge, après avoir offert de quoi détendre les parents hier avec un spa à la bière, cap demain sur Evoluplay à Andrézieux, le nouveau complexe de loisirs immersifs de plus de 1000 m² dédié au fun, à l'immersion et au partage à Andrézieux Boutéon. C'est unique et inédit dans la région, le lieu où venir se défier, rire, vibrer, se retrouver, que ce soit entre amis, en couple, en solo, en famille ou entre collègues, devient réalité. Le concept est simple, vous allez vivre une espèce de Fort Boyard dans 5 univers différents. Vous allez devoir enchaîner les épreuves, les défis et collecter un maximum de points. Si vous avez envie de gagner vos entrées chez Evoluplay à Andrézieux, bah rendez-vous toute la journée de demain sur Active. On jouera aussi cette semaine pour aller lâcher prise au Coteau et Yellow Jump vendredi. D'ici là, mauvais jour arrive pour les hits et le rappel du casse-tête.
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0: ou regarde les autres briller.
1: Le casse-tête du Drive Active, le rendez-vous à ne pas manquer tous les soirs pour réfléchir un petit peu autour d'une énigme. Ce soir, vous êtes devant un comptoir et 6 verres sont alignés. Les 3 premiers sont pleins, les 3 suivants sont vides et en ne déplaçant qu'un seul verre, on n'a pas le droit de toucher aux autres. Un seul, il faut choisir le bon. On doit obtenir l'alternance vers plein, vers vide, vers plein, vers vide, vers plein, vers vide. Alternance parfaite. Comment fait-on ? Comment obtenir l'alternance vers plein, vers vide, vers plein, vers vide, vers plein, vers vide, alors que la situation de départ nous permet de visualiser 6 verres dont les 3 premiers sont pleins et les 3 suivants sont vides. À votre avis, 3 verres pleins, 3 verres vides, en n'en bougeant qu'un seul, il faut faire une alternance parfaite. Je vous laisse réfléchir.
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1: Et pour y arriver, en fait, il suffisait pas de prendre un verre et de le placer ailleurs dans l'alignement de verres. Non, il suffisait de prendre le deuxième verre, le deuxième qui est donc plein, et de verser son contenu dans le cinquième qui, lui, est vide. En remettant le deuxième à sa place, on a touché un seul verre et l'ordre devient bien plein, vide, plein, vide, plein, vide. Bravo si vous aviez trouvé cette petite logique. Voici Lynn pour rejoindre les 20h. Jamais.

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